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0: réveil avec Chérie FM. Et oui, c'est le retour du best-of du réveil Chérie. Les meilleurs moments d'émission arrivent après Kyo et les Pussycat Dolls sur Chérie FM.
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1: Chérie FM, ouh, on court pas trop hein, pour se réveiller. On y va mollo. Et avec Alex et Tiffany, hier matin, on planche déjà sur les vacances de l'année prochaine. Tiffany nous donne ses astuces pour faire de longs week-ends en mai prochain. Alors, à vos agendas, on découvre tout ça pendant que je vous cale la playlist 2000, les Black Eyed Peas et Shakira sur Chérie FM.
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3: Alors, Tiffany.
4: À vos agendas, Diddl.
3: Alors, pourquoi ?
4: Je vais vous donner les jours de congés à poser déjà d'ores et déjà. Oui, oui,
3: d'accord.
4: Pour bénéficier de longs week-ends avec les jours de congés.
3: C'est
4: d'accord
3: une tradition pour cette huitième saison. C'est maintenant.
4: J'ai paniqué. Non, arrêtez. Alors, le 11 novembre, c'est férié, n'est-ce pas ? Ça
3: oui
4: tombe un mercredi. Non, je me suis vachement bien concentrée. Hein.
3: Hein ?
4: Hier, j'ai fait ça pendant 3 heures. Le 11 novembre, mercredi 11. Donc, si vous posez, si vous avez la chance de pouvoir poser 4 jours, il faut savoir poser du...
3: 4 jours.
4: Ouais, si t'as 4 jours, si t'as le droit avec ton entreprise. Faut poser du lundi et le mardi 10,
3: la
4: le jeudi 12 et le vendredi 13. Ça fait un week-end de
3: oui
4: 9 jours.
3: Ok.
5: C'est si bien vous... un week-end 9 jours. Et...
4: Ouais, c'est quasiment des vacances. Sinon, si vous pouvez poser juste 2 jours,
3: ouais,
4: il faut poser le jeudi et le vendredi. Ça vous fait 5 jours consécutifs.
5: On okay peut aussi poser le lundi et le mardi.
3: Ah, va pas me l'embrouiller, putain.
4: Attends.
5: Bah oui.
4: Non.
3: Elle est perdue, regarde les yeux.
4: Bah non.
5: Bah si. Bah si tu poses ton lundi et ton mardi, t'as ton mercredi de repos et ton week-end d'avant, non?
4: Ah oui, vous pouvez faire ça aussi.
3: Chaque...
4: Ah oui, voilà, c'est une super idée, Dimitri.
3: Chaque année, j'attends cette voilà séquence avec impatience.
4: Bon,
3: bon c'est et fini. Ensuite.
4: Ensuite, Noël, ça tombe un vendredi 25.
3: Bon.
4: Donc déjà, vous avez vendredi, samedi, dimanche, 3 jours. Pour avoir 9 jours d'affilée, faut poser du lundi 21 au jeudi 24. Si vous pouvez poser que 2 jours, c'est lundi 28 et mardi 29, ça vous fait 5 jours. Et voilà.
3: Eh, c'est, moi, je trouve... Pardon, mais je trouve que... Merci beaucoup, Dimitri. Je trouve que cette année,
4: oui,
3: ça a été pour une fois assez clair. Je pense qu'on peut applaudir.
4: Merci.
3: Tiffany.
4: Parce que je me suis aidée de chat hier.
3: Ah bah, c'est ça. Ça.
4: Oui.
5: On l'a vu, t'as vu les conversations, tu nous l'as envoyé dans la conversation.
3: Exactement.
5: Des
3: même chat GPT, il a raccroché.
5: Ouais.
4: Ouais. C'est un peu énervé.
3: À tout de suite.
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Merci de vous réveiller avec Chérie FM, c'est Christelle Mauduit. Je viens de regarder un petit peu la météo du jour et des averses orageuses sont encore prévues. Du Limousin jusqu'au Grand Est, des averses aussi en Bretagne, en Normandie et en Auvergne. Ailleurs, le soleil fera de belles apparitions. Il fera de 22 à 29 degrés cet après-midi sur la moitié nord et de 25 à 33 degrés sur la moitié sud. La playlist 2000, avant le retour d'Alex et Tiffany, voici Lunise et Anastasia sur Chérie FM.

0: La playlist 2000 pour vous réveiller sur Chéri FM, c'est parfait. Et on rejoint Alex et Tiffany. Et Alex nous a raconté hier une histoire incroyable dans le Réveil Chéri. Il nous a emmené à Toulouse au Kermesse Festival où un jeune homme a eu un gros coup de foudre. Alex nous en dit plus avant d'écouter la playlist 2000. Indila et Wanti Kulti sur Chéri FM.
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2: Incroyable histoire ce matin, direction Toulouse.
3: Oh Toulouse, oh Toulouse.
2: À la rencontre de Louis, il a 27 ans. Louis, lui, il vient de Lille et il y a quelques jours, il était dans la ville rose pour assister, je sais pas si vous connaissez ce festival, le Kermesse Festival.
4: Sûr.
2: Ok, un festival de musique, vous le savez, avec des artistes, Chéri FM, la SketchUp, la Rousseau, Billy Crawford ou comme un rock, et c'est qui comme
5: Nadia.
2: Un rock. Merci. Dans les allées du festival, Louis se promène avec un groupe d'amis pendant que le DJ sur scène passe Zao, c'est chelou. Et c'est à ce moment-là que Louis croise le regard d'un beau jeune homme dans la foule. Écoutez bien, une moustache soignée, un mulet, une barbe blonde, une chemise en lin bleu, typiquement le genre de Louis. Vous voyez, je pointe volontairement ces détails, vous allez comprendre pourquoi. Les deux hommes se sourient et continuent leur route sans échanger un mot. Sauf que très vite, Louis regrette, il se dit « Merde, il aurait dû demander son prénom,
5: Louis.
2: Son... » Merci pour ces précieux conseils, Tiffany. C'est tout le contraire de toi.
5: Oh non.
2: Coup de chance, le dernier jour du festival, Louis recroise le regard du mystérieux inconnu. Cette fois, il a un short rose, des chaussures, Converse au pied. Écoutez bien ces détails. Mais encore une fois, Louis se défile et il n'ose pas engager la conversation. Il est chiant aussi.
5: Bah oui.
2: Alors une fois rentré chez lui, il a lancé un appel sur les réseaux sociaux. Il explique avoir eu un coup de cœur, décrit la tenue du festivalier. Son message a été relayé par de nombreux internautes.
5: Non, ça c'est gênant.
2: Jusqu'à écouter avoir un article dans La Dépêche.
5: Non.
2: À notre tour alors.
5: Arrête. Mais c'est un acte manqué.
2: À notre tour alors, on relaie l'appel de Louis. Et si le beau jeune homme se reconnaît, qu'il nous contacte sur Chéri FM, on mettra en contact évidemment, et je m'engage à payer les verres de leur première date.
5: Oh, c'est trop sympa.
2: Exactement.
5: C'est archi mignon par contre.
2: Exactement.
5: Mais par contre, non, faut pas faire ça. Hein.
2: Pourquoi ?
5: Non, mais soit t'y vas, soit après, tant pis, c'est un acte manqué, mais faire un message comme ça, un appel, genre salut, c'était
2: mais
5: moi, toi, avec ton mulet et tout
2: vas,
5: ça.
2: Toi
5: genre. Mais jamais de la vie,
2: bien
5: genre,
2: sûr.
5: Ça fait très
4: alors
5: flippant.
4: Alors que toi, il y en a qu'un qui
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0: Allez, nouvelle journée, dernière semaine d'août avec Chérie FM. Et on a encore la tête un petit peu en vacances avec l'équipe du Réveil Chérie. Hier, Tiffany nous a donné son sondage du jour sur quelque chose que 80% des Français n'a pas fait en vacances cet été. Je vous passe juste après Rupee et Avril Lavigne, la playlist 2000 sur Chérie FM.
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2: 80% des Français qui sont partis en vacances cet été ont fait ceci, proposition de notre auditrice Émilie.
3: Coucou Alex et Tiffany, j'espère que vous allez bien.
4: Salut.
3: Pour moi, 80% des Français cet été ont pris une destination last minute pour partir en vacances.
4: C'est
3: voilà,
4: pas bête.
3: Bonne journée à tous.
4: Eh ben, pardon, moi je reviens que 80% des Français, ils ont fait Aïssé Toupego.
2: Alors oui, bah, on ne sait pas, on va leur demander, mais ce n'est pas du tout la bonne réponse, je vais vous la donner. C'est ils n'ont rien partagé sur les réseaux sociaux. Avant, il y avait le côté vacances parfaites, on se montre, c'est esthétique, c'est quali. Et maintenant, fini, on partage en privé, il faut que ce soit plus intimiste. Il n'y a plus de course au like ou aux photos retouchées, contenu authentique. Moi, ça tombe bien, je mets l'IA partout, toutes mes photos. Non, mais moi, je suis insupportable. Dès qu'il y a, je ne sais pas, je ne suis pas à la page, moi, désolé, j'ai 41 ans.
4: Tu n'es pas à la page, ça va encore. Hein.
2: Non, bah déjà, encore une fois, rien que de dire pas à la page, plus personne ne dit ça. Sur toutes mes photos, déjà, j'en postais tous les deux jours, je crois. C'est comme Martine à la ferme.
4: Ah oui, c'est vrai que t'as pas arrêté de poster.
2: À la piscine,
4: poster,
2: au resto, avec un cocktail, qui marche, Anton qui rate les clips parce que j'avais pas les lunettes.
4: C'est vrai, exactement.
2: Mais je voulais partager avec vous.
4: Ouais.
2: Et il y a de l'IA partout, tout est retouché.

0: Bon début de journée avec Chérie FM, bientôt la rentrée. 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On rejoint l'équipe après l'horoscope et Justin Timberlake sur Chérie FM, la playlist 2000.
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0: L'horoscope sur Chéri FM, c'est maintenant et je vous laisse après avec Alex et Tiffany.
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0: Les béliers, pour commencer, vous visez haut et ne le cachez pas. Taureau, la vie familiale sera sereine. Gémeaux, ne brusquez pas trop les événements. Cancer, vous vous montrerez plus ouvert au dialogue. Lion, vous allez réussir toutes vos négociations aujourd'hui. Vierge, ne refusez aucune opportunité pour ne rien rater. Balance, votre joie de vivre vous rendra attirant. Scorpion, ne vous laissez pas déstabiliser, gardez votre entrain. Sagittaire, vous êtes impatient, évitez de vous disperser. Capricorne, prenez davantage confiance en vous. Verseau, vous mettez la communication au premier plan. Et enfin les poissons, vous êtes le signe Chéri FM aujourd'hui et des vœux pourraient s'exaucer. Allez, tout le monde est prêt. Alex, Tiffany et toute l'équipe du Réveil Chéri sont avec vous jusqu'à 9h. Bon réveil, avec aussi la playlist 2000. Matt Pokora sur Chéri FM.

0: Ah, il est bon, Papi Sanchez, sur Chéri FM. On vous souhaite un bon mardi. J'espère que tout va bien. Quelle heure? Oh, 5h58.
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0: Qu'est-ce que tu disais dans ta barbe?
3: Bonjour, je ne dis pas parce que tu as fait. Oh!
0: Non, je ne l'ai pas fait comme ça.
3: C'est pas loin.
4: Et alors, il pose aussi des questions, il s'auto-répond. Et quelle heure il est? Ah, mais 5h58.
3: Alors, pour défendre Alex, vraiment, il ne parle pas comme ça, Dimitri.
4: Oh, pas loin.
3: Pas loin.
0: C'est l'équipe du Réveil Chéri. Bonjour, évidemment, pour vous accueillir. Alors, on parlait de Tiffany, Dimitri. Je vous propose, pour celles et ceux qui nous rejoignent, de faire une sorte de petit tour de table pour découvrir ou redécouvrir les personnages de l'émission. Je dirais qu'une chose. Tiffany, qui es-tu?
5: Quand vous l'entendez, je suis un peu la reine des imitations, des accents. C'était un coup comme ça, tu sais pas pourquoi je peux te transformer en québécoise.
0: Okay.
5: Et c'est assez clivant, c'est-à-dire je peux m'extasier pour quelque chose ou être très en colère.
0: C'est pas mal.
5: Un peu aigri.
0: Dimitri, qui es-tu?
5: Et célibataire. Non, mais
0: c'est vrai.
3: Et qui veut bien l'entendre?
0: Là, tu viens de dire ça, je peux te dire le 39-37, le standard, il va exploser.
5: Mais allez-y.
4: Pour regretter très vite.
0: Mais Dimitri, qui es-tu?
4: Moi, je dirais avant tout mono. Et autorité dans cette équipe, il faut bien quelqu'un.
0: Oui,
4: un peu
0: c'est
4: qui...
0: vrai, c'est vrai. L'homme flou, hein, évidemment.
4: Aussi, c'est vrai.
0: Petit bonhomme, qui es-tu?
6: Moi, en un seul mot.
5: C'est le Zikos, voilà. C'est ça. Et le petit ongle long.
0: C'est pas possible. Dépêchons-nous. Louane, qui es-tu au standard?
7: Moi, c'est. J'allais dire si c'est le standard, mais je suis la voix qui vous répond au téléphone.
5: Et le sourire de l'émission.
0: Et le sourire de l'émission.
7: Et la jeune.
0: Exactement.
7: Aussi. La jeune.
5: Et la caution jeune.
0: Caution jeune, évidemment. Pas trop s'énerver non plus.
4: Et toi, qui es-tu?
0: Je suis un artisan du spectacle. Je suis un incubateur de bonheur.
5: Un saltimbanque.
0: Exactement, et je suis là pour donner le top horaire. Il est 6h, soyez les bienvenus sur Chéri FM. J'espère que tout va bien pour vous. Playlist 2000, Lady Gaga arrive. Il y aura également Maroon 5. On est bien ce matin sur... Allez,
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0: Elle est avec nous ce matin, mais qui es-tu, Irina Capron?
8: Bonjour, moi je suis celle qui annonce que des mauvaises nouvelles.
0: Non. C'est vrai que l'actualité est dense en ce moment, c'est pas facile. Irina, avec nous pour l'actualité donc, la météo avec un temps, un petit peu plus calme dans le sud.
8: Oui,
0: hein.
8: Le ciel se dégage dans le sud-ouest et près de la Méditerranée. Quelques entrées maritimes autour du Languedoc, un peu de pluie ce matin des Hauts-de-France à l'Alsace. Au fil des heures, des orages éclatent de la Normandie et la Nouvelle-Aquitaine. Sur le reste du territoire, le soleil s'impose, des températures au réveil en hausse, on relève actuellement à 13 à Rouen, 15 à Montélimar, 17 à Paris, 21 à Biarritz et 22 à Marseille. Cet après-midi, toujours cette chaleur comptée entre 22 et 33 degrés.
0: Tiens, et on continue de parler météo avec ces images qu'on a vues hier, elles étaient tellement impressionnantes.
8: Oui, une tornade a touché l'Aude hier après-midi en portant tout sur son passage dans le village de Poma. 41 personnes ont été blessées, dont 15 sont hospitalisées. 300 maisons ont été endommagées. Plusieurs routes sont coupées à la circulation. Aujourd'hui, plus aucun département n'est en vigilance orange. Dans l'actualité également, nous sommes à une semaine, jour pour jour de la rentrée. Le ministre de l'Éducation, Édouard Geffray, a évoqué hier le questionnaire annuel sur le harcèlement scolaire. Cette année, des questions sur les violences sexistes et sexuelles seront ajoutées. Tous les élèves de la grande section maternelle à la terminale devront y répondre. Le document est anonyme et ils auront la possibilité de laisser leur nom s'ils souhaitent rencontrer un adulte de confiance. Ce projet colossal annoncé hier par Emmanuel Macron et le prince saoudien, 3 parcs d'attractions vont voir le jour à Cergy-Pontoise près de Paris, financé par Riyad. Ça représente 6 milliards d'euros d'investissement avec 22 000 emplois directs attendus. L'actualité, c'est aussi à l'international. Les États-Unis veulent couper toutes les ressources économiques de l'Iran. Le ministre des Finances américain a présenté hier plusieurs sanctions envers les partenaires commerciaux de Téhéran sur l'or, la technologie, l'aviation ou encore le transport maritime. À retenir aussi, deuxième sortie pour Sophie Adnaud, l'astronaute française s'aventurera à nouveau à l'extérieur de la Station Spatiale Internationale. Aujourd'hui, ce sera à 14h30, comme le 18 août dernier. Elle et son collègue américain vont passer plus de 6h30 dans le vide spatial. Ils auront pour mission d'achever le remplacement d'une antenne de communication.
0: Enfin, la sentence sera irrévocable.
8: Koh-Lanta revient ce soir sur TF1, une édition All-Star avec 18 anciens aventuriers en binôme. Cette nouvelle saison a été tournée au Panama, une région du monde que connaît bien Denis Brognard, présentateur emblématique de l'émission.
6: C'est un endroit merveilleux, c'est un chapelet d'îles dans une zone qui est finalement assez peu touristique et franchement où on a des conditions de tournage absolument remarquables. Moi je me souvenais du Panama avec beaucoup d'émotion et j'ai pas été déçu, la faune est extraordinaire, il y a des milliers et des milliers d'oiseaux, des cormorans, des pélicans, c'est une très belle redécouverte parce que moi j'y étais pas retourné et franchement ça fait du bien de se retrouver au Panama pour cette saison événementielle.
8: Koh-Lanta, c'est donc ce soir sur TF1.
0: Merci beaucoup et à tout à l'heure dans une demi-heure.
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0: Il est 6h04 sur Chéri FM. Toute l'équipe est là, 30 minutes de musique non-stop. Pourquoi ? Parce que ce qu'on propose ici, vous l'entendez avec Lady Gaga, c'est la playlist 2000.
3: C'est ça, tous les titres que vous adorez, ouais. C'est chez nous et rien que chez nous. On espère que vous allez bien.

0: Allez, 6h07, c'est Chérie FM. On est bien content de vous retrouver, les amis. C'est le retour du Réveil Chérie tous les matins entre 6h et 9h. Et tiens, ça va être hyper intéressant.
1: Oh,
0: on va parler signes astrologiques et nourriture, c'est ça.
1: Dites-moi ce que vous mangez, je vous dirai ce que vous êtes. Je vais vous donner votre plat fétiche en fonction de votre signe astrologique. C'est très sérieux.
0: Ou à l'inverse, ça veut dire par exemple, t'es scorpion, tu manges des trucs qui piquent, ou t'es lion, tu manges des croustibates.
1: C'est pas aussi simple que
0: non.
1: ça.
0: D'accord.
1: Okay. Un lion, pourquoi des croustibates?
0: Non, un poisson pour les croustibates. Un lion, c'est pour plaisir de rugir.
1: Voilà, oui.
0: Bon, allez, on enchaîne. Attention, générique. Ça vous parle?
2: Oui.
0: Evangélie, star de la première saison de La Ferme, célébrité, fête aujourd'hui ses 46 ans. Attention.
1: Ils refont La Ferme sur Prime Vidéo avec des youtubeurs, des streamers et
0: d'accord.
1: tout.
0: D'accord,
1: ouais.
0: Allons-y.
2: Ça s'appelle Les Fumiers. And who am I? That's
0: not a secret I'll never tell. 39 ans pour Blake Lively, la culte Serena évidemment dans Gossip Girl. Qu'est-ce que tu as dit comme qu'est-ce que ça fait comme
2: c'est
0: blague?
2: C'est pas une blague. J'ai dit que l'émission donc qui refaisait La Ferme célébrité sur Amazon, ça va s'appeler Les Fumiers.
1: Oui.
2: Ah, c'est pas une blague, c'est le vrai nom.
1: Et tout ça.
0: Je pensais que c'était
1: non,
0: une vanne.
1: Ah, non,
0: ok, d'accord.
1: Truc.
0: Et enfin, vous l'entendez, Koh-Lanta,
1: oui.
0: ça revient ce soir en version All Star sur TF1
3: génial.
0: Et à la fin,
3: il n'en restera qu'un.
0: Ils n'arrêtent pas hein, quand même Koh-Lanta. Hein. C'est quand même un truc, ça tire à la ligne.
1: Alors vas-y, dis du mal de Koh-Lanta. Je te laisse faire.
0: Le
1: choc. Je crois que c'est mon émission préférée.
0: Le choc des héros, le combat des héros, la revanche des héros, la revanche des quatre terres, la légende, le feu sacré, j'en peux plus.
1: Tout était génial.
0: C'est vrai?
1: Alors, je suis ravie de retrouver Denis ce soir. Non, pas Denis. Denis, je m'en tape, en fait.
0: Ça va faire plaisir.
1: Il est candidat, ouais.
0: Ok. Salut, Denis, si tu nous écoutes. Voilà. Et à la fin, donc, Denis, il n'en restera qu'un.

0: c'est bon ça. Merci d'avoir choisi le Réveil Chéri sur Chéri FM. On se réveille ensemble tous les matins. Playlist 2000, hein, tous les titres 2000 qu'on adore. Ça va être le cas avec Sophie Elix Bextor. Il y aura également Chéri Falouna là dans quelques secondes. Maroon 5. Mais avant cela, attention Tiffany.
1: Uber Eats, vous connaissez.
0: Oui.
1: Ils vous livrent vos plats, votre nourriture. Eh bien, figurez-vous, ils ont regardé ce que mangent des milliers de personnes et ils l'ont associé à leur signe astrologique.
0: Okay.
1: Ainsi, je vais vous le dire signe par signe. Vous les balances, écoutez bien. Vous vivez comme... Moi, j'ai trouvé ça très sérieux. Vous vivez comme vous mangez, vite et intensément. C'est pour ça que votre plat fétiche, c'est le burger spicy. Besoin de sensations immédiates.
0: D'accord.
1: Attends, reste bien là,
0: attends,
1: Alex, parce que quand tu vas voir ton signe, tu vas voir à quel point c'est vrai. Taureau, gourmand, loyal, votre plat fétiche, lasagne. Pourquoi ? Amour du réconfort. Gémeaux, on y vient, c'est le signe d'Alex.
0: Merci.
1: 1000 conversations, 1000 saveurs, curieux, social, insatiablement changeant. Donc tu goûtes tout et tu te lasses vite.
0: Merde, t'as raison, c'est
1: pizza, chèvre, miel, ton plat fétiche. Pourquoi ? Aussi surprenant que toi. Tu aimes les conversations rapides et les menus qui changent souvent.
0: C'est vrai.
1: On n'est pas loin. Cancer, là c'est moi. Là aussi ça me ressemble. Nostalgie dans l'assiette, sensible, attaché aux souvenirs. Donc mon plat fétiche et le vôtre aussi. Ravioli, fromage, crème, parce que besoin de réconfort absolu.
0: À minuit et demi.
1: Lion, c'est vous, vous voulez vraiment, vous ne manquez pas de panache. C'est pour ça, brochette, saté, ça représente ce que vous êtes. Savoureux, impossible à ignorer.
0: Ah.
1: Vierge, c'est le saint. Donc vous, par exemple, c'est le wrap houmous d'Inde. Vous voyez ? C'est la cuisine saine. Balance, vous mangez avec les yeux, donc c'est le tacos mexicain, on mélange équilibré, couleur. Scorpion, c'est vous, Antoine et Louane. Là, c'est intensité dans chaque bouchée. Alors vous, c'est le udon. C'est quoi le udon?
2: Le udon, c'est des nouilles japonaises, je crois.
1: Simple en apparence, mais plein de caractère comme vous. On arrive à la fin, Sagittaire, vous, c'est le voyage dans l'assiette. Votre plat préféré, c'est le bœuf loc-lac. Pour les saveurs venues d'ailleurs. Capricorne, Dimitri, écoutez bien comme c'est vrai.
0: Allez, vas-y.
1: Sérieux du goût, stable, réfléchi, exigeant.
0: Ah, c'est pas bête.
1: Ouais, c'est ça. Donc, c'est le pad thai que tu aimes, toi.
0: Okay.
1: Verseau, originalité. Donc, on aime les Korean street tacos, inattendu. Et poisson, la douceur, les émotions. Le Buddha bowl comme plat fétiche, ça résume le besoin d'harmonie et de calme.
0: C'est génial parce que c'est pas un truc de com de Uber Eats qui recense tous les restaurants qu'ils ont évidemment sur le truc. Pas du tout.
1: J'avais pas pensé. Non, arrête.
0: Bah,
1: moi, j'y crois.
0: Ouais, bien sûr. À tout de suite sur Chéri FM.
2: Merci.

0: Eh ben, qu'est-ce qu'on est bien. Ça chantait dans le studio du Réveil Chéri. Avec,
1: je vais le mettre sur mes réseaux sociaux.
0: Exactement, Tiffany et Dimitri. Maroon 5, la playlist 2000 continue. Il y aura également Craig David. Mais avant cela, on va jouer au jeu de 6h20.
1: Qu'est-ce qu'on est content de vous avoir, Audrey, ce matin. Salut.
0: Salut, Audrey.
2: Salut Alex, salut Tiffany.
0: Comment
2: salut
0: ça va
2: tout le monde.
1: Ça va,
2: salut,
1: ouais,
2: ça va bien.
0: Bon, vous êtes en forme?
2: Toujours, moi.
1: C'est ah bah oui, levé depuis 4h du matin.
0: Ah bon? Ouais. Mais pourquoi faire?
2: Mais pour aller travailler.
0: Ouais, remarque ça.
1: Et puis surtout pour jouer avec nous et gagner certainement votre mug collector au jeu de 6h20.
0: Alors, le jeu de 6h20, tous les jours un jeu différent, mais on garde évidemment les jeux qui fonctionnent, à savoir le jeu musical proposé par notre ami Antoine. Antoine a son instrument de musique, vas-y. C'est merveilleux, c'est exactement le terme.
2: C'est depuis l'école que j'avais pas entendu la flûte.
0: C'est ça, vous allez voir, on va pas trop s'emporter, car Antoine va vous faire découvrir une chanteuse, un titre des années 2000. De qui, de quoi s'agit-il?
2: C'est Nadia.
0: Bravo, c'était

0: Audrey et vous gagnez votre mug collector, chérie FM. Franchement, bravo.
1: Mais je suis trop contente. Je vais partir en vacances avec. Voilà.
2: C'est ça.
0: Vous avez bien raison.
2: Et bah, de toute façon, ce sera l'occasion de rester ensemble, en contact. Et voilà, on reste et on vous embrasse bien fort. D'accord.
0: Gros bisous.
1: Bah, d'accord. Et merci encore à vous tous les matins. C'est merveilleux.
2: C'est bien
0: vous
2: sympa.
0: Êtes trop mignonne.
2: Merci.
0: Salut Audrey.
1: Salut.
2: Bisous et belle journée. Il est quelle heure? Oh, 6h23, l'heure d'écouter Maroon 5 sur Chérie FM. Oh yeah.

0: Eh ben, on est bien sur Chéri FM, 6h26. Ce que je vous propose, les petits amis, 6h30, les infos, et juste après, celui qui est tombé fan amoureux de Tiffany, qui n'arrête pas de lui envoyer des messages sur Insta, c'est Craig David.
1: Non.
0: Dans quoi ?
1: Il like mes photos et j'aimerais bien qu'il envoie des messages.
0: Craig David sur Chéri FM, ça c'est bien. Il y aura également David Guetta et Christina Aguilera. On se fera plaisir avec l'horoscope du jour, mais aussi avec vos messages, Tiffany.
1: Exactement, vous pouvez nous laisser de petits vocaux au 39-37. Non, pas du tout. Vous pouvez nous laisser des vocaux sur
2: les...
1: Bah si, en même temps, c'est un répondeur. Non, directement sur les comptes Instagram et Facebook du Réveil Chéri. Un petit DM, voilà, comme ça. Là, tout comme ce qui vous passe par la tête.
0: Comme Craig David. À tout de suite sur Chéri FM, allons-y.
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1: Merci d'être avec nous sur Chéri FM, 6h30. On se retrouve évidemment juste après ça. L'actualité du jour, Irina Capron. Bonjour Irina.
2: Bonjour,
3: bonjour
2: Irina.
3: Alexandre, bonjour Tiffany, bonjour à tous.
1: Pas trop essoufflé ? Pardonnez-moi.
3: Pas trop essoufflé ?
1: Non, ça va, je fais du sport. La météo avec encore des orages.
3: Oui, dès ce matin sur le nord-est, puis le long de la façade atlantique, jusque dans le nord-ouest. En revanche, le temps s'améliore des Pyrénées à la région PACA, c'est aussi lumineux de la région parisienne. Au centre, vers l'Auvergne, côté Mercure, des températures encore élevées. Comptez ce matin entre 13 et 22 degrés. Au plus chaud, vous aurez 33 à Lyon, 30 à Perpignan, 27 à Paris, 25 à La Rochelle et 22 à Lille.
1: Et l'Aude dévastée par une tornade.
3: Le phénomène d'une rare intensité a frappé hier la commune de Poma vers 17h20. Un village de 1000 habitants quasiment détruit. 300 maisons ont été endommagées, 41 personnes ont été blessées, dont 15 hospitalisées. Plus de 120 sapeurs-pompiers sont mobilisés. L'actualité, c'est aussi les franchises médicales. Le gouvernement a finalement choisi d'augmenter de 40% le plafond global. C'est 40 euros de plus qu'actuellement. C'est moins que les 100 euros de plus qui étaient prévus initialement. Cette hausse des restes à charge pour l'assuré entrera en vigueur le 1er octobre prochain. À retenir aussi, l'interdiction des téléphones portables dans les lycées pourra être effective dès mardi prochain. Le président Emmanuel Macron a pris la décision de promulguer la loi malgré la censure par le Conseil constitutionnel. Une manière de protéger les élèves des dérives des écrans. Écoutez l'avis de Chloé, elle va rentrer en terminale.
4: Je pense que cette interdiction n'est pas forcément une bonne idée. Certes, c'est pour réduire les écrans chez les jeunes, mais je pense que ce ne sera pas forcément respecté. Dans certains lycées, il y a 2000 élèves et je pense que ce serait compliqué de faire respecter cette règle. Les jeunes ont seulement à s'enfermer aux toilettes et ils peuvent utiliser leur téléphone. Il nous sert également à consulter Pronote ou encore École Directe pour les changements de salle, les absences des professeurs et je ne sais pas trop comment on pourrait le remplacer, comment on ferait sans en fait.
3: Des propos recueillis par Vanessa Habib, les directeurs d'établissements se disent sceptiques quant à la possibilité d'une mise en place aussi rapide. Pour qu'elle soit effective, il faut que les lycées changent leur règlement intérieur qui doit être approuvé ensuite par le conseil d'administration. Autre nouveauté pour la rentrée, tous les élèves devront répondre à des questions sur les violences sexistes et sexuelles qu'ils ont éventuellement été amenés à subir. Elles seront à retrouver dans le questionnaire sur le harcèlement scolaire distribué à chaque année.
1: Enfin, plus léger, hein, on en sait un tout petit peu plus sur le film 10%.
3: Et oui, une nouvelle bande-annonce a été dévoilée hier. Le long métrage, écrit par Fanny Herrero, sera diffusé le 10 septembre prochain sur Netflix. Alors Camille Cotin, Laure Calamy, Nicolas Maury sont de retour. Mais dans les premières images, on aperçoit une actrice américaine. C'est Eva Longoria et George Clooney a aussi accepté d'y participer.
1: Merci beaucoup et on se retrouve tout à l'heure dans 30 minutes.
3: Avec grand plaisir, à tout à l'heure.
1: Belle matinée.
5: Bonjour, c'est Craig David sur Chéri FM. Alexandra, Tiffany, je vous aime.
1: Enfin, surtout Tiffany.
0: Je vous aime aussi, Craig.
1: Moi, j'ai pas de soucis, tu vois, je sais qu'il m'apprécie, mais il était bien focus sur Tiffany, Craig.
0: Mais arrête avec ça.
1: Bon, allez, belle matinée, playlist 2000 sur Chéri FM. 6h33, allez, bon début de semaine, bon mardi, hein.

0: courage si vous êtes déjà rentré sur la route du travail. Bon courage aussi et profitez bien peut-être des quelques jours de vacances. Chérie FM, la playlist 2000 continue. David Guetta, Gilo sont là. Il y aura également Christina Aguilera, mais aussi votre horoscope du jour.
1: Merci de nous laisser vos petits vocaux tous les matins sur les comptes Instagram et Facebook du Réveil Chéri. Ce matin, c'est Corinne qui nous a laissé un message.
2: Coucou Alex et Tiffany, toute la team du Réveil Chéri. J'espère que vous étiez contents de reprendre aujourd'hui. Moi, la seule chose qui m'a motivée, c'est de vous entendre ce matin au réveil.
0: Sympa. Donc,
2: allez, il y a quand même un bon côté au boulot, c'est qu'il y a la clim. Allez, bon courage à vous.
0: C'est vrai que c'est souvent sympa la reprise, mais je tiens juste à signaler à nos auditrices et nos auditeurs que j'ai été un peu froissé hier parce que j'ai montré 2-3 photos de mes vacances à l'équipe du Réveil Chéri et vous n'avez pas été très sympa avec moi à l'antenne en disant « Ah, le relou, il fait comme tout le monde, il revient de vacances. » Il monte ses photos.
1: Pas du tout, Alex. Je peux rectifier quelque chose dans ta phrase, Dimitri.
3: Si tu veux. Enfin, on va être d'accord. Je
1: c'est pas 2-3 photos. Si on dit 200, 300 photos,
0: non, c'est
1: de
0: 3 000 photos.
1: De 6h à 9h entre chaque titre, c'est beaucoup quand même.
0: Je ne montre plus rien. C'est terminé.
1: D'accord, pas de problème.
3: Bah, on est qu'au 15 juillet, quoi. Reste encore un mois de photos à nous montrer.
0: C'est ça, c'est sympa. Une équipe voilà, de proximité. Ça fait chaud au cœur. Allons-y, son chéri FM. Ah oui, Guetta, Gilo. Je le redis, votre horoscope, hein, important juste après sur Chéri FM.

0: Chérie FM que vous écoutez, merci, j'allais dire, de faire de la radio avec nous tous les matins. On partage du bon temps. Playlist 2000, je vous dis tout juste après l'horoscope.
1: Les béliers, vous visez haut et en plus, vous ne le cachez pas.
0: Ou vous visez la lune, comme dirait Amel Bent.
1: C'est ça, bien sûr.
0: Okay. Les taureaux, la vie familiale sera sereine.
1: Gémeaux, une opportunité inattendue va tomber à pic.
0: Comme l'homme
1: qui tombe à pic.
0: Oh là là.
1: Moi j'aime bien, par contre, vas-y.
0: Les cancers, vous vous montrerez plus ouvert au dialogue.
1: Lion, vous allez réussir toutes vos négociations aujourd'hui.
0: Les vierges, ne refusez aucune opportunité pour ne rien rater.
1: Balance, votre joie de vivre vous rendra assez attirante.
0: Les scorpions, ne vous laissez pas déstabiliser, gardez votre entrain.
1: C'est à vous les sagittaires, votre charme va faire des dégâts.
0: Les capricornes, prenez davantage confiance en vous.
1: Verseau, vous mettez la communication au premier plan.
0: Et enfin, poisson, vous êtes les amis aujourd'hui, le signe du jour, le signe chéri FM, des vœux pourraient s'exaucer.
1: Ne faites surtout pas, écoutez bien mon conseil, cette erreur dans votre chambre. Ça pourrait gâcher votre sommeil, votre productivité, votre bonne humeur.
0: À la télé dans la chambre.
1: Pas du tout,
0: d'accord.
1: C'est autre chose.
0: Okay.
1: Et je vais vous dire comment la contrer cette chose si jamais vous la faites.
0: C'est à suivre sur Chéri FM. Christina Aguilera, Coolio, Nadia, playlist 2000 ce matin, 6h42. Bienvenue les petits amis.
2: Hey.

0: Elle est bien, elle est belle cette chanson, c'est cool.
1: C'est incroyable.
0: Ouais. C'est Coolio sur Chéri FM. Et c'est parti pour le show. C'est Nadia qui arrive dans quelques secondes sur Chéri FM, tout comme le show du Réveil Chéri.
1: Vous allez voir que vous allez être content de me dire merci Tatatif.
0: Merci
1: et
0: Tatatif.
1: Je sais que ça vous a manqué pendant cet été. Il y a une position à ne surtout pas faire. Malheur si vous le faites, si vous mettez votre lit dans une certaine place. Et eh ben c'est pas bon pour vous. Selon le Feng Shui, je vous le rappelle, c'est une philosophie en fait chinoise. Le Feng Shui, une philosophie chinoise qui est faite pour favoriser, tu sais, l'énergie, l'harmonie dans une chambre. Donc c'est horrible, mais si vous mettez votre lit dans cette position, ils appellent ça le lit de la mort.
0: Oh là là, c'est sympa. Bon réveil sur Chérie FM. Si vous venez de vous lever, voilà, soyez les bienvenus.
1: Je vais vous dire comment contrer ça. Il faut pas que votre lit soit aligné avec votre porte. Vos pieds ne doivent pas être alignés ou dirigés vers la porte de la chambre.
0: Attends, chérie, je réfléchis parce que moi, je vois la porte et la gauche. Ah, aligné. Ok, d'accord. Okay.
1: En fait, dans la culture chinoise, pourquoi ils appellent ça
2: mais
1: le lit
2: toi,
1: de la mort?
2: Tes pieds ne sont pas vers ta porte?
0: De quoi? Si, mes pieds sont vers la porte.
2: Ah, t'as le lit de la mort?
1: Ouais, moi, moi, je vais vous dire comment être parfaitement feng shui. Yeah. Chez moi, c'est parfaitement feng shui. Je vais vous dire pourquoi. Alors, dans la culture chinoise, en fait, les morts, si vous voulez, ils étaient portés par les pieds, par la porte. C'est pour ça qu'on appelait ça comme ça. Mauvaise circulation, mauvaise énergie, ça empêche de se détendre. Qu'est-ce qu'il faut faire pour bien dormir? Il faut que le lit soit appuyé contre un mur, d'accord? Surtout pas sous une fenêtre. Et vous devez être capable de voir la porte depuis votre lit.
0: Bah, c'est ce que j'ai aussi, moi.
1: Non. Et il faut surtout pas, et c'est là où le bât blesse pour toi Alex, pas avoir d'objet au-dessus du lit. Donc t'enlèves ton miroir.
0: Qu'est-ce qu'elle est bête? J'étais en train de réfléchir pendant que tu parlais, je dis mais qu'est-ce que j'ai au-dessus de mon lit moi? Ouais c'est ça, exactement.
1: Tu l'enlèves.
0: Ouais. Si tu peux enlever le trapèze. Hein,
1: et la balance.
0: Merci beaucoup. Nadia sur Chéri FM, et c'est parti. Voilà, c'est parti, c'est comme ça tous les matins entre 6h et 9h sur Chéri FM. Voilà, salut Maj.
1: On dit merci Tatatif.
0: Ah oui, on n'a pas dit, qu'est-ce qu'on dit?

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0: C'est Chéri FM que vous écoutez, les amis. Qu'est-ce qu'on vous propose juste après les infos de 7h? Bah, de repartir avec la playlist 2000. Beyoncé, Sean Paul, ça c'est bien. Il y aura également un petit Britney Spears.
1: Tellement stylé les années 2000. La playlist 2000 est tellement stylée, notre jeu, vous savez. 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
0: Exactement.
1: Alex vous aide pour ça.
0: On fait le
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0: est 7h, soyez les bienvenus sur Chéri FM. 30 minutes de musique non-stop, c'est maintenant avec Britney Spears et Beyoncé ce matin. Bon mardi.
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0: Elle est avec nous ce matin, comme tous les jours d'ailleurs. Plaisir d'accueillir Irina Capron pour l'actualité. Salut.
2: Bonjour
0: Irina.
2: Bonjour Alexandre, bonjour Tiffany, bonjour à tous. Bon, plaisir partagé, bien
0: merci
2: évidemment.
0: Beaucoup. Qu'est-ce qu'on dit? Oui, on ne demandait pas ça. La météo, le temps s'améliore dans le sud de la France.
2: Oui, après les violents orages d'hier, le soleil revient rapidement de l'Auvergne vers la Méditerranée jusque dans le sud-ouest. En revanche, ça se dégrade cette fois-ci des Hauts-de-France à l'Alsace avec des averses et quelques coups de tonnerre. Des orages vont aussi éclater en Nouvelle-Aquitaine. Vos températures matinales, il fait actuellement 14 à Amiens, 15 à Chalon-sur-Saône, 16 à Nantes, 17 à Toulouse et 21 à Nice. Les maximales sont comprises entre 22 et 33 degrés.
0: Un village de l'Aube balayé par une tornade.
2: Hier vers 17h20, la commune de Poma a été quasiment détruite par ce phénomène rare. Le dernier bilan fait état de 41 blessés, dont 15 hospitalisations. 300 maisons ont été endommagées. Plusieurs routes sont coupées à la circulation à cause de chutes d'arbres et de murs écroulés. Justement, les orages ont frappé tout le sud du pays. Hier soir, en Corse, un incendie a été déclenché, vraisemblablement par la foudre près d'Ajaccio. 200 personnes ont été évacuées cette nuit. Le feu ne menace pas d'habitation, selon les autorités. Ce matin, plus aucun département n'est en vigilance orange. Dans l'actualité également, cette décision prise par le ministre de l'Éducation, tous les élèves de la grande section de maternelle à la terminale devront répondre à un questionnaire sur le harcèlement, mais aussi sur les violences sexistes et sexuelles qu'ils ont éventuellement été amenés à subir. Édouard Geffray craint des résultats sismique, rappelant qu'un enfant sur 10 est victime de violences sexuelles en France. À retenir aussi, l'Arabie Saoudite va financer un méga projet en France, la création de 3 parcs d'attractions tout près de Paris, montant de l'investissement à 6 milliards d'euros, 22 000 emplois seront créés, annonce faite hier d'Emmanuel Macron lors de la visite du prince saoudien à l'Élysée. À l'étranger, le premier ministre israélien accuse l'Iran d'avoir tenté d'assassiner l'un de ses enfants, c'est ce qu'a déclaré hier Benjamin Netanyahou, sans donner plus de détails lors d'une interview sur une chaîne israélienne. Une semaine après sa première sortie historique, Sofiano s'aventure une nouvelle fois aujourd'hui à l'extérieur de la Station Spatiale Internationale. À partir de 14h30, heure de Paris, l'astronaute française va passer plus de 6 heures dans le vide spatial pour changer une antenne.
0: Tiens, enfin, ça va peut-être vous intéresser. Reprise d'une émission culte des années 2000 ce soir sur TF1.
2: Koh-Lanta revient pour une édition All-Star. Les 18 candidats sont des anciens aventuriers comme Moussa. Sa première participation remonte à 2003 et c'était également au Panama. Écoutez.
3: Ah, c'est une saveur différente, le All-Star. Revenir déjà 23 ans après, beaucoup d'émotions mélangées. Se confronter au meilleur qui se fait dans Koh-Lanta, c'est incroyable, c'est excitant. Moi, en 2003, ça a vraiment été compliqué pour le coup. En plus, c'était au Panama. Cette saison, ça va parce que aujourd'hui, on a l'expérience. Tu veux du feu, tiens. Tu veux une coco, tiens. On arrive dans cette nouvelle aventure armée, on va dire.
2: Koh-Lanta All-Star, c'est donc dès ce soir sur TF1.
0: Tu veux des frites, tiens. Une pizza, tiens. Merci.
4: Oh non.
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0: Pas mal. Alors nous, il y a Britney Spears et nous, on a la Britney Spears locale que vous venez d'entendre.
4: Bah non, mais Dimitri, comment il me surnomme?
6: Britney Spritz.
4: Spritz.
0: On prend, c'est l'actualité. A tout de suite sur Chéri FM.

0: Jason Derulo arrive sur Chéri FM, la playlist 2000. Il y aura également Beyoncé, Sean Paul, Christophe Maé avec la Lune. Mais dans quelques minutes, dans 3 minutes, incroyable histoire du jour. Alors restez avec nous, pourquoi? Parce que vous le savez peut-être, en revenant de vacances, parfois, on a de belles surprises, d'accord?
1: Oui, c'est
0: mais
1: vrai.
0: Jamais comme celle dont je vais vous parler ce matin.
1: Ah, j'espère que c'est pas du sarcasme et que ça finit bien.
0: Du quoi?
1: Du sarcasme.
0: Ça s'écrit comment?
1: Avec un K.
0: Ah, c'est bon ça. À tout de suite sur Chéri FM. Suspense, tension, pression, réaction, interaction et le jeu.
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0: super. Rémi Zéro arrive, c'est la bande originale de Smallville, les amis. Il y aura également Beyoncé ou encore Sean Paul. Mais avant cela, incroyable histoire à 7h11 sur Chéri FM ce matin. Direction la ville de Baden-Baden. Et c'est où Baden-Baden?
1: C'est vers Baden-Baden,
0: non,
1: juste à côté.
0: Baden-Baden, c'est où?
2: En Allemagne.
0: Non, c'est en Allemagne.
1: C'est pas là où
0: Allemagne.
3: C'est nul.
0: Ce n'est pas Miu Miu, mais c'est Léna qui habite à Baden-Baden. La semaine dernière, elle prend deux jours de congé à quelques heures de chez elle. Détente, repos, vraiment tout ce dont elle a besoin. Mardi soir, minuit, au moment d'aller se coucher, écoutez bien, Léna a son petit rituel, et ça va vous parler l'équipe du Réveil Chéri. Mmh. Elle ouvre son application de vidéo.
1: Elle ouvre une bouteille. Pardon, vas-y Alex. Oh, qu'est-ce que je me fais marrer. Vas-y. Allez. En plus il se barre.
0: Elle ouvre son application de vidéosurveillance et se connecte à la caméra de son appartement pour vérifier quoi, l'équipe du Réveil Chéri? Arrêtez avec vos bouteilles. Pour vérifier que son chat Félix va bien. Et oui, et sur l'écran, elle voit Félix assis sur la table du salon. Oh, comme il est mignon, mon Félix. Mais depuis la table, il fixe le sol avec un air bizarre, un peu intrigué. Léna regarde plus attentivement et elle comprend. De l'eau. De l'eau partout. Rien que de l'eau.
4: Rien que de l'eau.
0: Eh oui, le sol de son appartement est complètement inondé et le robinet de la cuisine en arrière-plan est grand ouvert. Félix, le chat qui s'ennuyait, a tout simplement ouvert le robinet et il a attendu sur la table en regardant l'eau monter.
2: Saloperie.
1: Et c'était à cause de lui ?
0: À plusieurs heures de route de chez elle, Léna n'a pas eu d'autre choix que d'appeler évidemment les pompiers et leur expliquer la situation. 1h du matin, c'est donc en direct, depuis sa caméra de surveillance, que Léna a vu les pompiers ouvrir la porte, aller fermer le robinet et écoper évidemment l'eau qui avait déjà infiltré le sol et le plafond de son voisin du dessous. En Allemagne, on connaissait déjà Rex, chien flic. Maintenant, on connaît aussi Félix, chien plombier.
5: C'était pas mal.
1: C'était très bon, Alex.
0: Voilà. Et ben, en tout cas, c'était l'incroyable histoire du jour. Merci de m'avoir écouté, l'équipe du Réveil Chéri. Ça fait vraiment plaisir. Hein. Ça fait chaud au cœur. Hein. Mais quand même des heures d'écriture pour avoir un tel résultat. Rémi Zéro, comme la rubrique. À tout de suite sur Chéri FM.

0: Il est 7h21, c'est Chéri FM que vous écoutez. Dans un premier temps, bienvenue les amis, content d'être là, content pour notre retour, la reprise après quelques jours de vacances. On s'amuse bien, on écoute la playlist 2000 avec Christophe Maé et Nars Barclay après ça.
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2: Je sens que vous allez gagner, Émilie, bonjour.
0: Ah, j'espère, salut.
3: Oui. Bonjour Alex, bonjour Tiffany.
2: Salut Émilie.
0: Ça va, la douce voix d'Émilie, oui. Exactement, comment ça va ce matin?
3: Ah, c'est gentil, bah, ça va super bien, merci.
0: Bon, génial. Ah, vous avez un restaurant?
3: Tout à fait.
0: Qui s'appelle comment?
3: Au Saint-Aubin,
0: comme la ville.
2: Et bien, on va regarder sur TripAdvisor, il est hyper bien noté.
0: Hyper bien noté, exactement.
3: Oh,
0: de rien, on va passer.
2: Donc, faut y aller chez Émilie.
3: Ouais, faut y aller.
0: Bon, génial, on passera vous faire une bise.
3: Avec le cœur.
0: Bon, tout va bien.
2: Est-ce que vous êtes prête à jouer?
0: Allez.
2: On tire au sort.
3: Tout à fait, on y va.
2: Vous avez le choix de 3 paliers maintenant pour trouver le numéro au mystère. Le premier, 500 euros, mais vous avez 15 secondes. Pour le trouver, sinon, 5000 euros à tenter en 10 secondes. Ou alors les 10 000 euros, mais là, vous n'avez que 5 secondes.
3: Alors, on va rester prudent, on va prendre le palier 500 euros.
0: 500 euros, 15 secondes. Détendez-vous, on est là pour s'amuser, hein? Ok.
3: Ouais, ouais.
2: Oui,
3: ouais,
2: pour gagner de l'argent aussi. Hein.
0: Oui, bien sûr. Attention, 500 euros, 15 secondes. Votre numéro mystère, s'il vous plaît.
3: Et on va commencer par 5000.
0: 5000. Allez, on reste concentré, mauvaise réponse, rien de grave. 5000, 15 secondes, 500 euros peut-être à la clé. C'est moins, top.
3: 2005.
0: Bah plus.
3: 2006.
0: Plus.
3: 3000.
0: Plus.
3: 4000.
0: Moins.
3: 3500.
0: Moins.
3: 3400.
0: Plus.
3: 3450.
0: Moins.
3: 3440.
0: Moins.
3: 3430.
0: Moins.
3: 3420.
0: Non,
2: ah, c'était pas loin.
0: C'est bête, on s'est un peu embrouillé à un moment donné. On était un peu comme hier, un peu la mer noire. On allait rester sur les 2000. mais là, c'était 3404.
3: Ok, bon, ça va.
0: C'est pas grave.
3: C'était super quand même.
2: Moi, j'avais dit que vous alliez gagner et j'ai raison. Vous avez gagné un massage pour vous, une invitation au bien-être.
0: Oh,
2: évidemment,
0: massage
2: relaxant, soin du visage, manucure. C'est pour vous et vous allez pouvoir profiter. On est content, Émilie. Bravo.
3: Ah, merci.
0: Après
3: vous
0: des
3: en
0: jours.
3: Avez besoin.
0: Ouais, et après, c'est ce que j'allais dire, des journées denses dans la restauration, comme mon fils. On a besoin parfois, évidemment, de se détendre. Et là, ce sera le cas. Vous allez penser à vous. Et ça fait du bien. Ouais, génial. Si on est dans le coin du côté de Tours Saint-Aubin, on passe au Saint-Aubin restaurant. Ok.
2: Salut, Émilie.
3: Avec plaisir. Merci beaucoup.
0: Gros bisous. Salut.
3: Bisous.
0: La lune, c'est notre ami Christophe Maé sur Chéri FM. Bon, j'espère que tout va bien pour vous. 7h24, on est bien.

0: lacune.
1: Et ben voilà, Christophe Maé sur Chéri FM. Bon, on reste ensemble parce que là, je peux vous dire qu'on va passer du bon temps. Juste après les infos de 7h30, je vous propose un blind test un peu différent aujourd'hui.
2: C'est-à-dire...
1: Vous le savez, ce soir, c'est le retour de Koh-Lanta.
2: Oui, bonne nouvelle.
1: Alors, je vais vous demander, en vous diffusant évidemment juste un extrait, d'imiter la réponse, c'est spécial animateur télé. Je vous envoie un générique et vous, les deux, vous m'imitez évidemment la personnalité du jeu, d'accord ?
2: Okay.
1: Un exemple, vas-y. Alors maintenant, il va falloir faire le père Fouras. Alors, attention, 3, 4, c'est à toi, Tiffany.
3: C'est-à-dire que la clé...
2: Attends, est-ce que je peux pas le faire en rigolant ?
1: Vas-y.
3: La clé se trouve au fond de... Vaut mieux couper la phrase.
1: Très bien. Renvoie le générique, Dimitri.
4: C'est gênant.
1: Vas-y.
5: Mon premier indice.
1: On s'en dirait Denise du Bois de Boulogne, papa.
2: Pardon. C'était pas mal.
1: Alors, mon gamin, tu y as du bois. Lars Barkley, les Backstreet Boys, c'est à suivre sur Chéri FM. On est rien.
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0: bienvenue, merci d'être avec nous, c'est Chéri FM. Il est 7h31, les infos et juste après les Backstreet Boys. Elle caresse l'information, c'est Irina Cameron pour l'actualité.
1: Bonjour Alexandre, bonjour Tiffany, bonjour à tous.
0: La météo avec un temps qui reste tout de même encore un peu instable.
1: Oui, des averses orageuses sur le nord-est dès ce matin. Encore quelques coups de tonnerre le long de la façade atlantique vers la Bretagne et les Pays de la Loire. En revanche, de belles éclaircies reviennent des Pyrénées aux Alpes vers la Méditerranée. Côté Mercure, les minimales sont comprises entre 13 et 22 degrés. Toujours ce contraste de température, mais ça reste agréable et même chaud par endroit. Il fera notamment 23 à Brest, 26 à Reims, 27 à Montpellier, 29 à Bordeaux et 33 à Ajaccio.
0: C'était une séquence folle. Hier, je parle évidemment de cette tornade qui a balayé l'Audin.
1: Le village de Poma de 1000 habitants a été frappé hier par de puissants vents. Des images impressionnantes et des dégâts considérables. 300 maisons ont été endommagées. 41 personnes ont été blessées, dont 15 sont hospitalisées. Aujourd'hui, plus aucun département n'est en alerte orange. La franchise médicale va bien augmenter, mais un peu moins que prévu. Il s'agit du montant maximum que vous devez payer de votre poche pour vos frais médicaux. À partir du 1er octobre, il passera de 100 à 140 euros par an et non 200 euros comme annoncé initialement par le gouvernement. Le gouvernement qui a confirmé hier aussi l'interdiction du téléphone portable au lycée dès la rentrée, Emmanuel Macron a promulgué la loi malgré la censure du Conseil constitutionnel. Une mesure difficile à appliquer compte tenu du délai. Écoutez l'avis de Chloé, elle s'apprête à rentrer en terminale dans les Hauts-de-Seine.
2: Je ne pense pas que le lycée soit un lieu où les jeunes utilisent vraiment beaucoup leur téléphone. Enfin, pour certains, si, hein, il ne faut pas faire de généralité, mais je pense que ce n'est pas la majorité. En revanche, je pense que ça pourrait améliorer la relation entre les élèves, dans le sens où si un élève est seul ou n'a pas trop d'amis, etc., au lieu de se renfermer sur son téléphone et rester dans sa solitude, bah, il pourra peut-être plus facilement se faire des amis.
1: Et pour que cette mesure soit effective, il faut que les lycées changent de leur règlement intérieur, un texte qui doit être ensuite approuvé par le conseil d'administration. On continue de parler de la rentrée cette année. En plus du questionnaire sur le harcèlement, des questions sur les violences sexistes et sexuelles seront posées à tous les élèves de la grande section maternelle au lycée, un document anonyme. Édouard Philippe compte résoudre les problèmes liés au secteur de l'éducation. Candidat à l'élection présidentielle, il propose une hausse de 20% du salaire des enseignants et une amende pour les parents d'élèves perturbateurs. C'est ce qu'il a annoncé hier dans un entretien accordé au Figaro.
0: Enfin, tiens, on parle de musique. Ça y est, il est sorti de sa cabane. Vianney est de retour.
1: Oui, le chanteur revient vendredi avec un nouveau single intitulé « D'or et d'étain ». Il attend ce moment depuis si longtemps. Ce titre a été enregistré justement dans sa cabane en pleine forêt.
0: Tu vois ?
1: L'artiste qui prévoit de remonter sur scène en 2027 et plusieurs dates affiche déjà complet.
0: Merci beaucoup. À tout à l'heure dans 30 minutes.
1: À tout à l'heure.
0: Salut, Irina.
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0: Ça, c'est sûr que c'est toujours l'été sur Chéri FM. Avec toute l'équipe, la playlist 2000, Nars Barclay. Et on se retrouve juste après. Restez avec nous, le blind test est incroyable ce matin.

0: Bon mardi, 7h37, c'est Chéri FM que vous écoutez. Les Backstreet Boys arrivent. Il y aura également Christina Milian. Rigole-toi parce qu'on va moins rigoler dans quelques secondes avec le fameux Blind Test. Retour de Koh-Lanta ce soir. L'histoire est très très simple. Koh-Lanta, vous entendez le générique incarné par un animateur, Denis Brognard. Je vais vous faire écouter quelques génériques. Vous allez imiter évidemment l'animateur qui correspond. Ça vous va? Par exemple, si on envoie le générique des 12 coups de midi, on se fait un Reichmann, le truc, ok?
1: Ouais, c'est que toi ça, parce que
0: ma Tiffany.
1: Voilà.
0: Ouais. Tout est dit. Y a des mineurs. Alors attention, c'est pour vous. Et vous allez jouer tous les deux. Mais à chaque fois, on commence par Tiff et après Dimitri. Ok. Ça va être un truc pour toi, musique.
2: Oh non, nous allons pénétrer dans l'antre de Marie-Antoinette. Nous sommes ravis, ces lieux secrets sont là pour vous sur France 2 ou France 3 ou je ne sais plus, ça change à chaque fois.
0: C'est génial, Stéphane Bern, bien tenu tout de même par Tiffany.
3: Oui.
0: Stéphane Bern,
3: derrière,
0: proposé par Dimitri.
4: Ouh là là.
0: Laissez-le.
1: Vas-y Dimitri.
4: Ouh là là, Louis XIV, où êtes-vous?
1: Marie... Bah il est mort.
4: Marie-Antoinette.
0: Ok, on reste là-dessus. On est entre ça et du Bourville. On va dire non. On va bon vélo. Génial.
1: C'est ça ou
0: allez, générique, vas-y papa. Tiffany.
3: Question pour
0: Julien Lepers. Vas-y,
3: Chérie. Oh là là.
1: Oh, je dis ouais. Oh, je dis ouais. Indice. En bas de votre écran.
0: Génial. Attention.
1: Les quatre à la suite.
0: Dimitri, c'est pour toi.
3: Et quatre à la suite.
0: Bon, il avait pas envie de le faire.
1: Il a tout donné.
0: Attention, Tiffany, c'est pour toi, chérie. I just haven't met you
1: yet. Bonjour.
0: Génial.
1: Oh bah non, je suis pas d'accord. Hein. Bah attends, mais qu'est-ce que tu me fais? Bah tu vas tomber amoureux quand même cette saison. Hein.
0: Pas mal.
1: Je vais tout voir, tu vas tout me dire.
0: Applaudissements quand même, évidemment, pour cette belle prestation. Allez, on reste sur la dernière. La dernière, c'est pour vous et tu participeras, Dimitri, également. Oui. Allez, vas-y.
3: Michel Drucker.
5: Bonsoir, bonsoir. C'est Michel Drucker. Bienvenue sur Champs-Élysées, avec ce soir Anne Romanoff, Laurent Gérard et évidemment
0: et Philippe Bouvard,
5: Popec. Alors, et voilà.
0: Tu veux te tenter ou on reste là-dessus?
3: Oh non, mais reste là-dessus, ouais,
0: c'est merveilleux là. Génial, on est bon. Et on enchaîne avec les Backstreet Boys sur Chéri FM.
1: C'est mieux.
0: Ah, je vous l'avais dit.
5: Backstreet Boys, je les salue. Bienvenue sur Chéri FM, ça le réveille, chérie.

0: On reste ensemble sur Chérie FM. Alex Godino, génial, arrive, ou encore Christina Milian. La playlist 2000 à 7h43 sur Chérie FM.
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0: ça c'est bon, bienvenue sur Chéri FM. Merci d'être avec nous les amis. Christina Milian, on adore, on est fan, elle était venue nous rendre visite dans le studio du Réveil Chéri. On l'écoute dans quelques secondes, mais avant cela... Oui mon petit bonhomme, la musique du Chéri Quiz. On va revenir sur l'actualité légère de ces dernières 24 heures. Ce sont de vraies informations, ben, tiens, comme ce match de foot aux États-Unis qui a été diffusé sur Apple TV. Il a été interrompu là en pleine partie, mais pour quelle raison?
1: Est-ce que sur les écrans géants derrière, ils n'ont pas diffusé sans faire exprès un film grivois?
0: Non. Ni le baiser comme il était arrivé, tu sais, du couple.
1: Oui.
0: Dimitri.
2: Ils se sont rendus compte en cours de match qu'ils avaient oublié de mettre un ballon.
1: Et il jouait sans ballon?
2: Ouais.
0: Non, pas du tout. C'est un bébé qui a fait une irruption sur le terrain. Un gamin de 2 ans qui est en train de galoper. Il est sorti de nulle part. Personne ne sait comment il a fait pour rentrer, ni pourquoi les parents ne se sont pas rendus compte. Bref, le match a pu reprendre ensuite. Donc, tu vois, j'ai oublié le nom, tu sais, de celles et ceux qui courent nus sur les terrains, là, comme ça. Il y a un nom pour cela, mais c'est pas grave.
2: Les strikers.
0: Ça va me revenir. Et là, c'était un petit gamin de 2 ans. Ça change. Si vous habitez en Vendée, dans la Haute-Marne, les Côtes d'Armor, la Mayenne ou le Finistère, vous êtes dans le top 5, mais quel top 5?
1: Où il y a eu plus de soleil cet été, en tout cas juillet.
0: Non, c'est trop facile.
1: Ouais, je sais.
0: Oui, en plus, c'est barbant.
1: Oui.
2: Ceux qui mangent le plus de beurre demi-sel en France? Les champions de la mode de beurre?
0: Non, le top 5 des départements où faire ses courses coûte le moins cher.
1: Ah ouais.
0: Selon une étude, après comparaison de 81 millions de prix, évidemment. Alors à l'inverse, les départements les plus chers sont donc les Yvelines, les Alpes-Maritimes, le Val-de-Marne et les Hauts-de-Seine, et évidemment Paris. Ah. Il y a 20% d'écart, 20% les amis, d'écart de prix entre le département le moins cher et le plus cher. Enfin, attendez bien l'oreille, l'équipe du Réveil Chéri. Le Classe Soirée Steakhouse. C'est un resto en Floride. Il propose une façon de dîner pas comme les autres. Laquelle?
1: Tu serais le king là-bas, Alex, et ça te ferait trop plaisir. T'es obligé de venir habillé en cow-boy, donc avec des Santiago.
0: Oh, génial, j'adore.
1: Enfin ressortir tes Santiago.
0: Ah, non.
1: Non.
2: T'as pas le droit d'utiliser tes mains pour manger.
0: Ah, ça veut dire tu picores comme
2: ou
0: ça.
2: Ou avec tes pieds ou comme tu veux.
1: Ah,
0: pas du tout.
1: T'écoutes.
0: Pas du tout. Écoutez ça. On peut y dîner. Tout nu.
1: Non.
2: Ah,
0: oui.
2: Oh bah tiens.
0: Seulement le premier lundi du mois, en revanche. Avant, il y avait les premiers samedis, mais là, c'est le premier lundi du mois. 216 € pour les hommes, 130 € pour les femmes. Seuls les clients sont évidemment tous nus. Les serveurs et les cuisiniers gardent leur tenue. Ah, ça vous brancherait?
1: Pas du tout.
0: Ouais, je sais.

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0: 8h01, on ne traîne pas, c'est Chéri FM. Bon mardi, content d'être avec vous. Playlist 2001, Black Eyed Peas et à quoi arrive.
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0: Elle est avec nous, quelle bonne nouvelle. Irina Capron pour l'actualité. Bonjour Irina.
3: Bonjour Alexandre, bonjour Tiffany, bonjour à tous.
0: Bon, météo, allez, retour de belles éclaircies. Hein.
3: Oui, le soleil s'impose des Pyrénées vers la Méditerranée, les Alpes jusqu'au centre. En revanche, les averses orageuses vont gagner du terrain au fil des heures, de la Gironde à la Bretagne, mais aussi sur le Grand Est. Côté température, on relève actuellement 13 à Rouen, 15 à Montélimar, 17 à Paris, 21 à Biarritz et 22 à Marseille. Cet après-midi, toujours cette chaleur comptée entre 22 et 33 degrés.
0: Et dans l'actualité, hein, Irina, ce matin, on reparle de ces nombreux dégâts dans l'Aude.
3: Oui, une tornade a touché hier la commune de Poma. Le phénomène a tout emporté sur son passage. 39 personnes ont été blessées, dont une quinzaine hospitalisées, mais sans gravité. Plus de 200 habitations ont été endommagées. Plusieurs routes sont coupées à la circulation. 1600 foyers sont privés d'électricité. 10 000 le sont aussi dans les Bouches-du-Rhône et dans l'Hérault après les orages d'hier. Dans l'actualité également, nous sommes à une semaine, jour pour jour, de la rentrée scolaire. Le ministre de l'Éducation est Édouard Geffray a évoqué hier le questionnaire annuel sur le harcèlement scolaire. Cette année, des questions sur les violences sexistes et sexuelles seront ajoutées. Tous les élèves de la grande section de maternelle à la terminale devront y répondre. Le document est anonyme et ils auront la possibilité de laisser leur nom s'ils souhaitent rencontrer un adulte de confiance. Ce projet colossal annoncé hier par Emmanuel Macron et le prince saoudien, trois parcs d'attractions vont voir le jour à Cergy-Pontoise, près de Paris, financé par Riyad. Ça représente 6 milliards d'euros d'investissement avec 22 000 emplois directs attendus. L'actualité, c'est aussi à l'international. Les États-Unis veulent couper toutes les ressources économiques de l'Iran. Le ministre des Finances américain a présenté hier plusieurs sanctions envers les partenaires commerciaux de Téhéran sur l'or, la technologie, l'aviation ou encore le transport maritime. À retenir aussi, deuxième sortie pour Sophie Anneau. L'astronaute française s'aventurera à nouveau à l'extérieur de la Station spatiale internationale aujourd'hui. Ce sera à 14h30, heure de Paris. Comme la semaine dernière, elle et son collègue américain vont passer plus de 6h30 dans le vide spatial. Ils auront pour mission d'achever le remplacement d'une antenne de communication.
0: Et à la fin, il n'en restera qu'un.
3: Oui, Koh-Lanta revient ce soir sur TF1 dans une édition All-Star. 18 candidats emblématiques vont se lancer dans l'aventure en binôme au Panama. Des aventuriers aguerris et extrêmement motivés, comme nous l'explique Denis Brognard. Écoutez.
4: Ces aventuriers-là, ils sont venus une, deux, trois, parfois quatre fois, et ils reviennent avec une motivation décuplée par rapport à leurs précédentes expériences. Je trouve que quand vous êtes capable au casting de trouver les 18 aventuriers qui sont tous prêts à aller très loin, mentalement et physiquement, pour espérer l'emporter, ben, vous faites honneur à Koh-Lanta et vous faites honneur aux centaines de candidats qui sont passés depuis 2001 et la première saison.
3: Des propos recueillis par Candice Riouet. Koh-Lanta All-Star, c'est à suivre dès ce soir et tous les mardis à 21h10 sur TF1.
0: Merci beaucoup et à tout à l'heure dans 30 minutes. Salut Irina.
3: À tout à l'heure.
0: Allez, 8h04.
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0: 8h05, c'est Chéri FM que vous écoutez. Bienvenue, c'est le retour du Réveil Chéri. On est bien content d'être avec vous.
5: On va vous parler du sondage. On en a acheté 5% de plus cet été par rapport à l'an dernier. Mais de quoi il s'agit? On vous laisse réfléchir et apprécier la playlist 2000 sur Chéri FM.
0: Pas mal. Allez, ouais. Belle matinée.

0: 8h08, c'est Chéri FM, 30 minutes de musique non-stop, playlist 2000. On insiste évidemment pour vous faire plaisir avec Aqua, Sugar Babes ou encore Yannick ces soirées-là. Mais avant cela, on parle du sondage.
1: Oui, et vous pouvez jouer avec nous naturellement et nous laisser de petits messages. On en a acheté 5% de plus cet été par rapport à l'an dernier. De quoi s'agit-il?
0: Je pense avoir la réponse.
1: Voyons.
0: On parle des espadrilles, car en espadrilles, on fait du vélo, on danse le disco et bye bye le boulot.
1: Non, c'est pas ça. Salut à vous les nuls.
0: Dimitri.
2: Classique des glaçons. J'ai essayé d'acheter des glaçons cet été. Il y avait une pénurie de glaçons dans le département de la Charente-Maritime. J'ai fait plein de magasins. Okay. Ma vie était dure.
1: Non, c'est un peu chiant. Chiant, Antoine.
3: Moi, j'ai essayé de faire un truc.
1: Je savais que
3: l'espadrille, c'était pas la bonne réponse.
1: Non.
3: Mais tu vois, c'était pour mettre
1: c'était
3: un peu
1: marrant,
3: de vie.
1: C'est marrant, c'est une référence au nul. C'est drôle.
3: Ça l'a pas
1: là, c'est chiant.
3: Ça l'a pas empêché de boire.
1: On enchaîne, Antoine.
4: Moi, ça aussi de la crème solaire.
3: Merde, vous repartez en vacances ou quoi?
1: Mais bon. Je sais pas, vous avez perdu votre humour en vacances. Louane, rattrape le niveau.
5: C'est très à la mode cette année, des éventails. Mais non, bon. Mais c'est trop joli en plus.
3: Allez, moi je me barre.
1: Alors, ceci dit, à la raison, c'est très à la mode où il y a une inscription dessus, voilà. Mais c'est pas ça, c'est pas du tout la bonne réponse. D'accord.
0: J'espère que vous, amis auditrices, auditeurs, vous allez être, ça on n'en doute pas, beaucoup plus quand même vif que l'équipe du Réveil Chéri.
1: Ah bah oui, merci.
0: Désolé, on s'est trop reposé. À quoi son Chéri FM?
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0: Eh ben super, 8h12 chérie FM. On va jouer dans quelques minutes. N'hésitez pas au numéro mystère. Il va falloir nous envoyer un SMS. Le mot évidemment au réveil au 7-10-12 et à la clé 500 euros, 5000 ou 10 000 euros cash. Yannick se prépare, Sugar Babes. Mais avant cela, le résultat du sondage.
1: Alors réponse au sondage.
0: Alors c'est quoi ?
1: 5, on en a acheté 5% de plus cet été par rapport à l'an dernier. Quoi ? Lynn nous a fait une proposition sur Instagram en DM.
2: Salut Alex et Tiffany.
1: Salut.
2: J'espère que vous avez passé de bonnes vacances. Je pense que c'est les ventilateurs parce qu'il a fait vraiment très chaud.
1: Oui.
2: Voilà, je vous fais des bisous à tous.
0: Je crois et que c'était plus que 5% les ventilateurs. Ouais.
1: Hélas, non. Alors, la réponse n'est pas non plus hyper fofolle, Alex. Hein. T'attends pas vraiment à rire ou à t'esclaffer. C'est les mots fléchés. Voilà.
3: C'est
1: non
3: bien,
1: mais attendez, non mais si, parce que c'est les jeunes
0: c'est
1: qui,
0: le sudoku.
1: Qui en ont fait tout l'été. Voilà, tu vois Louane,
4: ouais.
1: Pourquoi Louane Issa qui Louane a à peine 20 ans.
4: Oh, quand même.
1: Bah, pas loin,
0: non, mais elle a fait ça tout l'été avant de rencontrer son cum.
1: Oui, mais c'est les jeunes qui en achètent maintenant.
0: Ah bon
1: parce qu'il y a des thématiques, par exemple gaming, rap, série, mode, année 2000, le sexe pour toi Alex, il y a plein de thématiques différentes.
0: N'importe quoi.
1: Et donc, en tout cas, petite parenthèse pour dire que oui, Louane a trouvé l'amour cet été.
0: Exactement.
1: Voilà, grâce au mot fléché. Peut-être.
0: Ouais, d'accord, mais
1: ils
0: c'est
1: ont fait une grille ensemble.
0: Alors,
1: et voilà, l'amour est né.
0: Et c'est beau. Mais c'est quoi, pardon, les mots fléchés sexe? Ce sont que des mots à trouver qui tournent autour de la sexualité.
1: Exactement, oui.
0: D'accord.
1: Voilà.
0: Allons-y sur Chéri FM. Sugar Babes, Yannick.
3: Ah, bon, c'est toi qui as fait la grille, non?
0: J'ai rien fait du tout. À tout de suite. Allons-y sur Chéri FM.

0: On faisait un petit peu, alors on n'a pas tout donné parce que c'est le retour du Réveil Chéri, on faisait la Corée, c'était quand même assez sympa ce matin. On joue ?
1: Oui.
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1: Alors, on joue avec Caroline qui habite à Carros.
0: Oh, voilà. Caroline de Carros. Ça c'est ma Carros de Carros, ça.
3: Salut Alex.
1: Salut Caroline.
3: Ça va très bien, je vous ai au téléphone, tout va bien.
0: C'est très gentil.
1: On est content aussi.
0: Direction Nice, direction le soleil. J'espère que ça va briller pour vous ce matin.
1: Allez, Caro de Carros. Ça peut me faire la journée, vraiment. Vous avez le choix maintenant entre trois paliers pour trouver le numéro mystère qui est entre 0 et 10 000. Premier palier, 500 euros et vous avez 15 secondes. Le deuxième, 5 000 en 10 secondes. Et enfin le troisième palier, 10 000 euros, mais là vous n'avez que 5 secondes.
3: Allez, on va rester sur les 500, on va commencer. Gentil.
0: 500 euros, 15 secondes, comme à la pétante qu'on va peut-être faire un carreau, carrosse de carreau. Attention.
1: Arrête. Non. Carreau de carreau doit se concentrer.
0: Arrête, n'y va pas. Attention. Est-ce que carreau...
1: Le carrosse.
3: Oui.
0: Vous êtes prête?
3: Je suis, on va dire prête.
1: Oui.
0: Votre numéro mystère, s'il vous plaît.
3: On va dire... 1000.
0: 1000, pas de problème. Attention.
1: Allez, on se tient à carreau.
0: Chut. 500 euros, 15 secondes peut-être, vous venez de me dire 1000, c'est plus, stop.
3: 1500.
0: Plus.
3: 2000.
0: Plus.
3: 2005.
0: Plus.
3: 3000.
0: Moins.
3: 2008.
0: Bah plus.
3: 2900.
0: Moins.
3: 3002. 3100.
0: Moins.
3: 3000.
0: Moins.
3: 3002.
0: Moins.
3: 2990.
1: Ah, c'est dommage, vous vous êtes emmêlé. Alors, c'est dommage, Caro de Carros, parce que vous avez dit 2800.
3: Oui.
1: Et Alex, c'était 2000.
0: C'était 2849 carreaux de carrosse.
1: Eh oui. Alors attendez.
3: Ça
0: c'est pas trop
1: important. Non, vous avez été superbe et vous méritez un super beau cadeau.
0: C'est quoi?
1: Carreaux de carrosse, on est heureux de vous offrir une tablette Samsung Galaxy Tab.
0: Bravo. Plus des carreaux pour un Samsung.
1: Voilà,
0: génial.
3: Génial.
1: Et bah voilà, oui, franchement, la tablette plaisir. Samsung Galaxy, elle est trop bien, bravo.
0: Et bah génial.
3: Oh, voilà. C'est top, vous êtes au top.
0: C'est
1: et
0: très
1: vous
0: gentil.
1: Êtes aussi. Gros bisous, Caro de Carros. À bientôt.
0: On vous embrasse
3: merci,
0: bien fort et à très
3: à
0: vite.
3: Vous.
0: Ok. Allez, bisous.
3: Merci.
0: Salut.
4: On n'allait pas la laisser sur le carreau.
0: Bah non. À tout de suite sur Chéri FM.

0: Chérie FM. 50 Cent arrive, Oria également, Jamelia, la playlist 2000 et encore plein de surprises juste après ça. Belle matinée, content d'être parmi vous sur Chérie FM.
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0: Allez, 8h31, Chérie FM, 50 Cent et Oria, playlist 2000 arrive après ça. Elle est avec nous, Irina Capron, pour l'actualité de ce mardi 25 août. Bonjour Irina.
1: Bonjour Irina. Bonjour Alexandre, bonjour Tiffany, bonjour à tous.
0: Alors, la météo évidemment avec une amélioration mais progressive. Hein.
1: Oui, le soleil est de retour des Pyrénées aux Alpes à la Méditerranée. En revanche, les averses orageuses reprendront cet après-midi sur les deux tiers nord. Côté Mercure, des températures encore élevées, comptées ce matin entre 13 et 22 degrés. Au plus chaud, vous aurez 33 à Lyon, 30 à Perpignan, 27 à Paris, 25 à La Rochelle et 22 à Lille.
0: Vous avez peut-être vu ces images, on parle de ce phénomène rare qui a frappé le sud de la France. Hein.
1: Une tornade a balayé la commune de Pommade dans l'Aude hier vers 17h20, un village de 1000 habitants quasiment détruit. Selon le nouveau bilan de la préfecture, plus de 200 maisons ont été endommagées, 39 personnes ont été blessées, dont une quinzaine sont hospitalisées, mais sans gravité. L'actualité, c'est aussi les franchises médicales. Le gouvernement a finalement choisi d'augmenter de 40% le plafond global. C'est 40 euros de plus qu'actuellement, c'est moins que les 100 euros de plus qui étaient prévu initialement. Cette hausse des restes à charge pour l'assuré entrera en vigueur le 1er octobre prochain. À retenir aussi l'interdiction des téléphones portables dans les lycées qui pourra être effective dès mardi prochain. Le président Emmanuel Macron a pris la décision de promulguer la loi malgré la censure par le Conseil constitutionnel. Une manière de protéger les élèves des dérives des écrans. Écoutez justement l'avis de Chloé, elle va rentrer en terminale.
2: Je pense que cette interdiction n'est pas forcément une bonne idée. Certes, c'est pour réduire les écrans chez les jeunes, mais je pense que ce ne sera pas forcément respecté. Dans certains lycées, il y a 2000 élèves et je pense que ce serait compliqué de faire respecter cette règle. Les jeunes ont seulement à s'enfermer aux toilettes et ils peuvent utiliser leur téléphone. Il nous sert également à consulter Pronote ou encore École Directe pour les changements de salle, les absences des professeurs. Et je ne sais pas trop comment on pourrait le remplacer, comment on ferait sans en fait.
1: Des propos recueillis par Vanessa Habib, les directeurs d'établissement se disent sceptiques quant à la possibilité d'une mise en place aussi rapide pour qu'elle soit effective. Il faut que les lycées changent leur règlement intérieur qui doit être approuvé ensuite par le conseil d'administration. Autre nouveauté pour la rentrée, tous les élèves devront répondre à des questions sur les violences sexistes et sexuelles qu'ils ont éventuellement été amenés à subir. Elles seront à retrouver dans le questionnaire sur le harcèlement scolaire à distribuer à chaque année.
0: Vous connaissez le film 10%, hein, il y a de nouvelles images qui viennent de sortir.
1: Oui, le long métrage écrit par Fanny Rereau sera diffusé le 10 septembre prochain sur Netflix dans la nouvelle bande-annonce dévoilée hier. On aperçoit le casting original, Camille Cotin, Laure Calamy, Nicolas Maury sont de retour, mais on voit aussi une actrice américaine, Eva Longoria, et Georges Clooney a aussi accepté d'y participer. Un beau casting.
0: Elle est très beau. Merci beaucoup, à tout à l'heure dans 30 minutes.
1: À tout à l'heure.
0: Salut Irina.
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0: Chéri FM, merci de nous écouter. C'est le Réveil Chéri, 50 Cent. On se retrouve juste après. Oui.

0: 7h38. C'est ça la playlist 2000, c'est sur Chéri FM. Tous les jours, du lundi au vendredi, 6h-9h, c'est le retour du Réveil Chéri. Pour notre plus grand plaisir, j'espère que le plaisir est partagé. Jamélia arrive, il y aura également Yves Larocque ou encore Oria, mais avant cela, les réseaux sociaux.
1: Oui, j'ai vu passer ça, je sais que ça va vous plaire parce que comme nous, vous aimez les bonnes choses qui font plaisir. Je vous parle d'Antoine Hubert, il a 29 ans, il est là un soir, il fait l'apéro avec ses potes, tout ça. Et ils se disent, venez, on fait une partie de pétanque, tu vois, normal. Sauf que là, il cherche partout, non, il trouve pas, il regarde sur internet, aucune info. Révélation, qu'est-ce qu'ils se disent? Ok, on va créer un site internet qui répertorie et note tous les terrains de pétanque en France.
2: Oh,
1: et il
2: rigolo,
1: l'a fait. Et après des mois de travail, bravo monsieur, ça s'appelle Pétanco et c'est son site. Félicitations.
0: C'est une très bonne initiative. Ouais. C'est rigolo, hein, parce que tu as encore, y a des terrains de pétanque à domicile, mais sinon, dans d'autres endroits, c'est compliqué.
1: Oui.
0: Est-ce que toi, par exemple, est-ce qu'il y aurait, si tu dois, créer un site, ce serait quoi?
1: Un site pour décrypter et décrire les expressions des jeunes. Tu vois, par exemple, être à la page tout le temps, qui dit « je suis engoumin, ça give, tu slais, c'est un pain, j'ai tout whipping ». Moi, je comprends plus rien. Et surtout, les expressions à ne plus dire
3: « six seven ».
0: Qu'est-ce que tu as dit ?«
1: Six seven », genre ça y est, c'est le truc qu'il faut louer avec le jeu.
0: D'accord.
1: Non mais bon, on est d'accord que ça y est, il faut plus dire 6-7.
4: Ouais,
1: non,
4: c'est trop.
1: D'accord. Voilà, c'est trop.
0: Okay.
1: Et tu vois, moi j'aimerais bien parce que je me sens trop ringarde et dépassée par rapport à ça.
0: Tu
1: slay, Tiffany. Merci, toi tu shine.
4: Yeah.
0: Alors moi je suis complètement largué là, papa. Mais t'es loin d'être ringarde, tu le sais très bien.
1: Non, vraiment, moi je suis le genre de fille encore à dire oh, c'est chambé.
0: Bah ouais, c'est pour ça, c'est sympa. T'es bien. Sauf quand tu danses comme ta Rome.
1: Alors ça, c'est toujours mais j'adore.
0: C'est exactement. Allons-y sans Chéri FM. T'as, elle est cool cette émission.
1: C'est de la balle.
0: On est au top.

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0: Yves Larocque, Jennifer Lopez arrive sur votre radio, chérie FM. Bienvenue chez vous, bienvenue. On est en famille, 8h49, il est grand temps de s'amuser avec le qui dit vrai.
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3: Bienvenue Alexandra, comment ça va?
0: Oh, quel beau prénom.
3: Oui.
4: Oui, bonjour Alex, bonjour Stéphanie, bonjour à tous.
0: Bonjour Alexandra. On est bien content de vous accueillir. Tout va bien? Vous êtes parti en vacances? Vous avez fait quoi? Non, pas encore.
4: Alors, oui, si, parti en vacances et déjà repris le boulot depuis 15
0: déjà,
4: jours
0: déjà,
4: maintenant.
0: Hein.
4: Oui,
0: tout cas,
4: déjà.
0: Bon courage.
3: Mais on aime bien et on s'amuse ensemble. Et
0: oui.
3: D'ailleurs, en parlant de s'amuser, de dire la vérité, voici mon info, Alex. Écoutez bien. Vita vient d'annoncer un duo avec le chanteur 2000, Amine. Nom du titre, Vitamine. Vita et Amine, Vitamine.
0: Oui, ben, elle avait compris.
3: Je préfère le souligner davantage.
0: Ça sort, mais c'est simple quand même à comprendre. Voici mon info. Après l'aquabike, un parc animalier près de Tours propose des séances d'aquabiche. Le principe, nager avec des biches en leur donnant des carottes.
3: Ça nage des biches.
0: Qui dit vrai?
3: Merde, depuis quand ça nage?
4: Allez, je dirais quand même plus l'info d'Alex parce que le vitamine me chagrine un peu. Trop facile,
3: c'est
4: trop
3: simple.
0: Alors que l'aquabiche. Applaudissements, c'est une bonne réponse. Alors ça se passe, vous avez raison, c'est étonnant. Ça se passe dans le parc de la Bédouère et ça s'arrête d'ici quelques jours avant la saison du brame, évidemment. On a connu et on a vu des chevaux dans l'eau. Bah là, en l'occurrence, c'est le même principe avec des biches qu'on attire avec de la carotte. Voilà.
4: D'accord. Okay.
3: Vous gagnez votre mug collector et on était trop contents.
4: Super, moi aussi je suis trop contente. Merci beaucoup.
0: C'est nous qui vous remercions. Bon courage pour le boulot et on vous fait de gros bisous. On reste en contact.
4: C'est gentil, moi aussi je vous embrasse.
0: Salut
3: à la famille, salut
4: à bientôt.
3: Salut.
4: Au revoir.
0: Qu'est-ce que c'est bien ça?

0: 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Présenté et proposé par Petit Bonhomme.
1: En ce mardi 25 août, on vous a appris que depuis hier, Alex nous a montré seulement 2000 photos de ses vacances.
2: Oui.
3: C'est pas sympa.
1: À 6h10, Tiffany nous a expliqué pendant 8 minutes quel signe astrologique mangeait quel plat.
3: Alors, c'était pas inintéressant, mais j'étais très très long.
2: Un peu longuet, oui.
3: Oui, c'est ça.
1: Ce matin, on a appris, Alex, que tu trouves que 28 déclinaisons de Koh-Lanta, c'est un tout petit peu trop.
4: Ah ouais, c'est un peu plus.
1: Ce matin, Tiffany attend toujours un petit DM de Craig David sur les réseaux sociaux.
2: De n'importe qui.
3: Et enfin. Tiens, je vais monter. Je vais monter une fausse adresse. Je vais t'envoyer des trucs.
1: Le blind test nous a permis de découvrir que Dimitri imite Stéphane Bern comme Bourville, mais par contre que Tiffany le tient à la perfection.
5: Oh non, nous allons pénétrer dans l'antre de Marie-Antoinette. Nous sommes ravis. Ces lieux secrets sont là pour vous sur France 2 ou France 3.
1: Et ça, c'était que ce matin.
3: Génial, superbe. Salut Angélique.
6: Salut tout le monde. Une nouvelle Battle Chéri FM, la deuxième de cette saison. C'est une spéciale Pussycat Dolls. Elles ont marqué les années 2000.
3: Elles reviennent, d'accord.
6: Le 13 septembre, elles seront au Luxembourg. Ça, c'est un événement Chéri FM. Et d'ailleurs, je vous conseille d'écouter Chéri FM. On n'est pas à l'abri à un moment donné qu'il se passe un truc. Hein. Buttons ou Beep, vous votez sur l'application Chéri FM pour le titre qu'on écoutera à 10h30. Et puis la playlist 2000, on y arrive au bureau avec Jennifer Lopez et David Guetta.
3: Je trouve que c'est un beau programme quand même. Ce sera jusqu'à 13h sur Chéri FM. 2000. Et concernant beau programme, il y en a un autre demain matin à quelle heure?
6: 6h-9h, c'est votre rendez-vous. C'est le Réveil Chéri sur Chéri FM. On a déjà hâte de vous retrouver. On vous dit à demain.
3: Voilà,
6: passez une belle journée.
3: Bisous
6: à
3: les petits amis.
6: Chéri FM. Salut.
3: Salut.
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0: matinée, merci d'avoir choisi Chérie FM ce matin. Il est 9h, la playlist 2000, c'est David Guetta et Jennifer Lopez et c'est après les infos sur Chérie FM.
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0: Et les infos présentées par Irina Capron. Bonjour Irina.
2: Bonjour Angélique, bonjour à tous.
0: La météo, le temps s'améliore dans le sud.
2: Oui, le soleil revient rapidement de l'Auvergne vers la Méditerranée jusque dans le sud-ouest. En revanche, ça se dégrade cette fois-ci des Hauts-de-France à l'Alsace avec des averses et quelques coups de tonnerre. Des orages vont aussi éclater en Nouvelle-Aquitaine. À vos températures matinales, il fait actuellement 14 à Amiens, à 15 à Chalon-sur-Saône, 16 à Nantes, 17 à Toulouse et 21 à Nice. Les maximales sont comprises entre 22 et 33 degrés.
0: Et un village de l'Aude balayé par une tornade.
2: Hier vers 17h20, la commune de Poma a été quasiment détruite par ce phénomène rare. Le dernier bilan a fait état de 39 blessés, dont une quinzaine hospitalisés, mais sans gravité. Plus de 200 maisons ont été endommagées. 1600 foyers sont toujours privés d'électricité. Justement, les orages ont frappé tout le sud du pays hier soir. 10 000 foyers sont aussi privés d'électricité dans les Bouches-du-Rhône et dans l'Hérault. En Corse, un incendie a été déclenché vraisemblablement par la foudre près d'Ajaccio. 200 personnes ont été évacuées cette nuit. Le feu ne menace pas d'habitation selon les autorités. Ce matin, plus aucun département n'est en vigilance orange. Dans l'actualité également, tous les élèves de la grande section de la maternelle à la terminale devront répondre à un questionnaire sur le harcèlement, mais aussi sur les violences sexistes et sexuelles qu'ils ont éventuellement été amenés à subir. Le ministre Édouard Geffray craint des résultats sismiques, rappelant qu'un enfant sur 10 est victime de violences sexuelles en France. À retenir aussi l'Arabie Saoudite qui va financer un méga projet en France, la création de 3 parcs d'attractions tout près de Paris, montant de l'investissement à 6 milliards d'euros, 22 000 emplois seront créés. Sophie Anneau s'aventure une nouvelle fois aujourd'hui à l'extérieur de la Station Spatiale Internationale à partir de 14h30, heure de Paris. L'astronaute française va passer plus de 6 heures dans le vide spatial pour changer notamment une antenne.
0: Et enfin, l'émission culte Koh-Lanta est de retour ce soir.
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0: Merci Irina et bonne matinée avec Chérie FM. C'est la playlist 2000 tout de suite avec Jennifer Lopez.
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0: 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Clairement, on pose les bases de cette reprise. Bon, hier, on a essayé de faire en sorte d'y échapper à la reprise, mais on voit bien qu'on n'y coupera pas. Alors, on ne s'était pas quitté pendant ces vacances. On ne se quittera pas non plus pour cette nouvelle saison. Surtout qu'on a au moins 1 milliard de surprises pour vous. Au moins, ça, c'est clair. 9h15, bon mardi. Vous vous mettez en place et moi, je vous passe une nouvelle playlist 2000. Avec Akon ce matin, Amel Bent et Britney Spears aussi sur Chérie FM. Bonne matinée.
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profiter de notre playlist 2000 sur Chérie FM. On est là pour ça. On parle, c'est vrai, on parle rentrée, reprise, retour, mais il y a aussi rester, profiter encore quelques jours, parce qu'avant d'enfiler le cartable sur le dos, on préfère se mettre à l'eau. Les températures sont bonnes, respirables surtout. Le soleil quasi partout cet après-midi. Août n'a pas dit son dernier mot, et nous non plus d'ailleurs. Avec le retour ce matin de 30 minutes de musique non-stop, il y aura Katy Perry, Rihanna et Justin Timberlake sur Chérie FM, c'est toutes vos années 2000.

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0: Chérie FM fait défiler en musique toutes vos années 2000. À 10h, ça continue avec Naughty, Justin Timberlake et Katy Perry sur Chérie FM. Bonne matinée.
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0: Chérie FM au cœur des années 2000 avec cette deuxième battle de la saison d'ailleurs. Sur le ring, ce matin, on a deux titres des Pussycat Dolls. D'un côté, on a Buttons. Et en face, on a Beep. Deux titres iconiques des Pussycat Dolls, l'appli Chérie FM pour voter pour l'un des deux titres des Américaines qui seront d'ailleurs en concert. 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Le résultat de cette battle Chérie FM à 10h30, d'ici là, eh bien la playlist 2000, c'est avec Jerry Halliwell ce matin et Shakira aussi sur Chérie FM.
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0: C'est Chéri FM, c'est la playlist 2000, c'est aussi Shakira qui arrive ce matin.
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0: Et oui, à 10h30, on s'arrête sur la Battle Chéri FM de ce mardi. Une spéciale Pussycat Dolls, ces américaines qu'on attend en concert au Luxembourg le 13 septembre prochain. 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Et le résultat de cette battle qui opposait Buttons à Beep, vous avez voté à 63% pour ce featuring avec Snoop Dogg, extrait du premier album PCD sorti en 2005. Il s'agit de Buttons, les Pussycat Dolls ce matin sur Chéri FM, c'est votre choix. Pour la battle de demain, mercredi, on peut déjà voter, ça se passe aussi sur l'application

0: c'est bien utile. Ce matin, en choisissant Chérie FM, vous êtes déjà converti et même assidu et accro pour la prochaine playlist 2000 qui arrive, je vous comprends. 30 minutes non-stop. Avec Nelly Furtado, Corneille. Et celui qui a marqué notre été avec ses concerts au Stade de France. Oui, il arrive, David Guetta sur Chérie FM.
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1: Et surtout avec vos artistes préférés, c'est l'occasion de croiser Fergie et Céline Dion après Nelly Furtado sur Chérie FM, la playlist 2000.

0: seul au monde peut-être, mais bien accompagné avec Chérie FM. À 11h avec tous vos artistes qui ont marqué les années 2000, il y aura notamment David Guetta et Fergie juste après Céline Dion sur Chérie FM.
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0: aussi à vos côtés avec vous. Il y a les fournitures scolaires, le cartable, les nouvelles baskets. La liste est longue dans une semaine tout pile. Les enfants auront retrouvé l'école et nous, un peu plus de liberté. Allez, courage aux profs hein, qui se préparent pour cette rentrée avec Chérie FM et la playlist 2000. On est à vos côtés avec Dante Thomas, Mika et Aventura pour vous apporter un peu de soleil avec Chérie FM, 11h15.
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Les années 2000 avec Mika sur Chéri FM. 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

0: demain, 7h20, 8h20. Tony Braxton. Linka, vous vous souvenez, le groupe de Matt Pokora, ça c'était les années 2000, TLC aussi. C'est 30 minutes de musique non-stop qui arrive tout de suite sur Chérie FM.
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2: Vous avez du nez et l'oreille pour cette 30 minutes de musique non-stop avec Link Up, Mary Mary et Tony Braxton sur Chérie FM. C'est

0: enfants. C'est Chérie FM. Il est midi, au cœur de 30 minutes de musique non-stop. Nadia, James Blunt et Mary Mary s'invitent pour la pause déj sur Chérie FM.
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0: Chérie FM et Nadia qu'on retrouve au micro d'ailleurs de Séverine Ferrer dans le podcast Nos années 2000 qui est disponible sur l'application Chérie FM. Nadia nous parle de ces années 2000, de ces titres qui l'ont marqué, de ces duos. Et Séverine Ferrer, on la retrouvera dans Chérie Génération 2000 à partir de lundi. Ça se passe ici dès 22h sur Chérie FM en attendant les podcasts sur l'appli Chérie FM. Ce classique des années 2000 est immanquable. Et donc sur Chérie FM ce midi, ce sont les Destiny's Child. Il y aura aussi Lady Gaga et The Notorious B.I.G. sur Chérie FM.
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et même au bout de la rue, à bord de l'ISS aussi évidemment. Sophie Adnaud, notre astronaute française, va à nouveau effectuer une sortie extravéhiculaire aujourd'hui à 14h30 pour réparer cette fichue antenne qui était récalcitrante la semaine dernière. Sophie Adnaud qui s'est fait une playlist 2000 pour l'accompagner pendant ses mois à bord de l'ISS. Et parmi les artistes invités à bord, David Guetta. Le même qui arrive dans la prochaine playlist 2000 sur Chérie FM. Shakira est dans sa playlist, dans la nôtre aussi. Tout ça, ça va faire 30 minutes de musique non-stop avec Pink aussi à retrouver sur Chérie FM.

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2: Et c'est avec Shakira, Pink et David Guetta. C'est ça votre playlist 2000. Et c'est sur Chérie FM, 30 minutes non-stop.

0: 13h, merci d'avoir mis Chéri FM à l'heure du déjeuner. On vous sert la playlist 2000. On continue avec NSYNC qui arrive et Shakira dès maintenant sur Chéri FM.
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0: Chérie FM, c'est tout ce qu'on aime. La playlist 2000 qui vous berce en vacances, qui vous motive au travail, qui vous suit sur la route avec un petit œil dans le rétro. En direction des années 2000, on retrouve tous les classiques de la génération Chérie FM à chaque instant. Alors, les derniers vacanciers, on espère que vous en profitez bien avant la rentrée. Et il y en a qui prendront le chemin de l'école avant tout le monde lundi avec leur petit sac en cuir et leurs lunettes ajustées sur le nez. Ce sont les profs. L'après-rentrée, le 31 août, on se replonge dans le programme scolaire. Mais en attendant, on va piquer une dernière tête dans l'eau avec Chérie FM. Bonne fin de vacances à tous. Les Black Eyed Peas nous rejoignent. Il y aura Yves aussi dans les prochaines secondes et le duo Leslie Magic System, c'est sur Chérie FM.
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Du bon son année 2000 pour une bonne après-midi, voilà la promesse de Chérie FM. Et parmi les incontournables de l'époque, la rappeuse Yves qui fêtera les 25 ans de son album Scorpion sur scène à Paris le 3 novembre. On l'écoute Yves sur Chérie FM juste après Adèle. Allez, les fans.

0: Bon mardi à tous, merci d'avoir mis Chérie FM cet après-midi. On va relancer dans un très court instant une demi-heure de musique sans interruption, ne ratez surtout pas ça. Et c'est un artiste emblématique des années 2000 qui vous donne rendez-vous sur Chérie FM, Usher, qui a d'ailleurs été victime d'une folle rumeur cet été, et certains fans en étaient persuadés. À ses concerts, ce n'était pas lui, mais un sosie. Certains même parlent d'un clone d'Usher. Une fake news dont le chanteur s'est bien amusé sur les réseaux sociaux, et bien entendu, ce sera lui et non pas son double vocal qui va opérer sur Chérie FM dans les prochaines secondes. Usher. C'est la playlist 2000 de ce mardi après-midi. Le duo Tattoo aussi, et Bob Sinclair sur Chérie FM. A tout de suite.
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0: 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La seule playlist qui porte des créoles et des crop tops. Il est 14h au cœur d'une demi-heure non-stop. Madonna, Britney Spears et Usher sur Chérie FM.
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0: Chérie FM, tout l'été, la playlist 2000. On s'est rapprochés pendant ces vacances, on a partagé de bons moments, on a bien l'intention de garder le contact. Et comme vous faites désormais partie de notre cercle proche, on a décidé de vous confier une mission tous les matins. Vous faites la proc de Chérie FM, vous défendez votre titre préféré, c'est la battle. Tous les matins, 10h30 pour voter. Rendez-vous sur chérifm.fr ou bien alors sur les smartphones avec l'appli. On sort les guitares pour cette prochaine battle, avec d'un côté Avril Lavigne. Et de l'autre, le groupe de Rasmus. Titre des années 2000, allons-nous écouter demain à 10h30 avec Angélique, c'est à vous de nous le dire. Téléchargez l'appli Chérie FM et moi je reviens avec The guitariste Santana et aussi Justin Bieber dans la playlist 2000 sur Chérie FM.
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C'est Chérie FM que vous écoutez, c'est la playlist 2000 qui vous met dans un bon mood. Et ça, pour une bonne journée, c'est le B.A.B.A. avec un A et un B comme Amel Bent qu'on écoute sur Chérie FM avant de retrouver Janet Jackson et aussi Starseller. C'est la playlist 2000 sur Chérie FM.

0: pluie qui ramène le soleil après les orages d'hier, parfois violents. Il y a même eu une tornade, un phénomène rarissime dans l'Aude qui nous a tous surpris. On le confirme donc cet après-midi sur Chéri FM. Après la pluie vient toujours le beau temps et c'est bien là le principe même de Chéri FM. Vous donner le sourire, vous faire chanter, vous emmener avec nous dans notre petite bulle de bonheur au cœur des années 2000 avec celui que vous avez pu voir au Deferland cet été. C'est Sean Paul qui arrive sur Chéri FM. Il y aura aussi Kylie Minogue très vite et Jennifer qui nous attend au soleil et dans une nouvelle session d'une demi-heure sans interruption sur Chéri FM.
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0: 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Il est 15h à suivre Shakira, Christophe Maé et Kylie Minogue sur Chérie FM.
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0: Chérie FM, c'est exactement pour ça. C'est pour cette raison précise que vous êtes toujours plus nombreux à nous écouter pour retrouver les pépites de vos années 2000. Et c'est comme ça à chaque instant. Le matin, c'est Alexandre Devoise et Tiffany Bonvoisin qui vous servent la playlist 2000 au petit-déj. Info, météo, votre horoscope et puis les jeux du réveil chérie, comme le numéro mystère qui peut vous permettre de remporter 10 000 euros en vous inscrivant par SMS. Envoyez Chérie FM au 7-10-12. 10 000 euros avant la rentrée et surtout quand les vacances sont passées par là, je peux vous dire que ça va faire le plus grand bien. Chérie FM 7-10-12, le temps d'accueillir Pink. On écoute Just Like a Pill dans quelques minutes sur Chérie FM. Pink, Lady Gaga et aussi Katy Perry. C'est la playlist 2000 sur Chérie FM.
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0: Chérie FM, vous les écoutez chez nous, les emblèmes de vos années 2000, tous ces artistes qui vous ont fait vibrer, avec qui vous avez grandi et qui désormais nous offrent sur Chérie FM cette playlist unique, cette ambiance, toutes ces bonnes sensations, ces bonnes ondes. Chérie FM, la playlist 2000, et si vous en doutiez encore, votre radio, c'est nous. Les années 2000 qui ont vu naître un phénomène en France, un ovni sur la scène hip-hop hexagonale, rappeur rural. Il nous vante les mérites de sa Picardie natale dans Marly Gaumont, Camini sur Chérie FM, c'est ce que j'ai prévu pour vous. Pas mal d'ordures. Totalement culte ce morceau. Camini, on l'écoute très vite avec Oubastank aussi et Maroon 5 sur Chérie FM.
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0: rythme. Chérie FM, c'était quand même vachement bien les années 2000. Du coup, vous êtes bien tombés parce que c'est comme ça toute la journée chez nous. Chérie FM, la playlist 2000 à 16h, Wallen, Will Smith et Maroon 5 pour vous.
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Vous écoutez Chérie FM, cet été vous surfez avec nous sur la vague année 2000 et on va rester bien agrippé à la planche pour ne rien rater de ce qui arrive très vite, notamment Matthew Stone, David Guetta, Jennifer Lopez, les artistes les plus iconiques des années 2000 et celle qui incarne à elle seule la décennie pour avoir été au plus proche de ces artistes, hein, elle est la référence en la matière, c'est Séverine Ferrer qui fera son retour sur Chérie FM dès la semaine prochaine dans Chérie Génération 2000. En attendant, vous la retrouvez en podcast gratuitement sur l'appli Chérie FM. Madhouse, c'est la playlist 2000 de cet après-midi. La reprise de Madonna, David Guetta, je vous le disais, Matthew Stone et aussi Mojo à suivre sur Chérie FM. 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

0: Merci d'avoir mis Chéri FM pour votre fin de journée. La playlist 2000 vous conduit du travail à la maison, du bout de la plage au bord de la piscine pour les vacanciers. Chéri FM avec vous en cette dernière semaine avant la rentrée des classes. Et s'il y en a un qui a déjà bien complété sa trousse, c'est Didier Bonicel. Les crayons sont taillés, les ciseaux aiguisés, les cahiers protégés, plastifiés. C'est parti pour une nouvelle saison du 17-20 sur Chéri FM avec notamment vos titres collector des années 2000 et tous les classiques de la playlist Chéri FM, comme Rihanna qui va arriver avant 17h. On va aussi écouter Taïo Cruz sur Chéri FM et puis un morceau culte signé Pete Bacardi, la playlist 2000 sans interruption pendant 30 minutes sur Chéri FM. Bonne fin de journée.
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0: Bonne fin de journée à tous, c'est Chérie FM que vous écoutez. C'est avec Didier Bonicel que vous allez passer la soirée jusqu'à 20h. Bonsoir Didier.
1: Et bonsoir Marion et Candice, salut tout le monde.
2: Bonsoir à vous deux.
0: Bonsoir Candice, j'espère que vous savez faire du feu avec des bouts de bois, parce que ce soir c'est le retour de Koh-Lanta, la version All Stars.
1: Ben oui, mais eux ils arrivent à faire du feu même en claquant des doigts.
0: Ah bon, bah si c'est si facile, pourquoi on regarde dans ce cas-là? Non, c'est bon, les méthodes de survie, tout ça, vous êtes dedans?
1: Ah ben Candice, elle a fait Koh-Lanta.
2: Bien sûr, je sais trouver du manioc.
0: C'est déjà pas mal, c'était un très très bon début. Moi je sais faire le pylône.
1: Moi je sais aller au petit coin avec
0: nickel.
1: Ma petite pelle. Donc c'est
0: avec
1: bien.
0: Ça, on est très bien. Allez, à demain tout le monde.
1: Et la playlist 2002 Chérie FM continue avec The Corrs et Shakira juste après la Minute Info sur Chérie FM, 17h.
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1: Et la Minute Info de ce mardi est en direct avec Candice Réoué. Bonsoir Candice.
2: Bonsoir Didier, bonsoir à tous.
1: La météo avec un ciel variable pour demain mercredi.
2: Oui, avec un léger voile nuageux pour la majeure partie du pays. Dans l'après-midi, on attend des averses orageuses sur la pointe bretonne et quelques pluies dans les pays de la Loire. Prévoyant en matinée 19 degrés à Quimper, 20 à Lille et Mulhouse, 22 degrés à Paris, 23 à Lyon et Biarritz et 26 degrés à Marseille. Comptez 32 degrés à Bordeaux dans l'après-midi.
1: Et que faut-il retenir de ce mardi, Candice?
2: La commune de Poma dans l'Aude a été frappée par une tornade d'hier. Une vingtaine de personnes ont été hospitalisées. 300 maisons ont été impactées. Les enfants ne pourront pas faire leur rentrée scolaire dans l'école de la commune, a affirmé le préfet. Dans le reste de l'actualité, le projet de loi sur la transparence salariale sera présenté le 9 septembre prochain au Conseil des ministres. Elle prévoit notamment des sanctions en cas d'écart important et non justifié entre hommes et femmes à travail égal. Allez, direction l'espace maintenant. Sophie Adnaud effectue en ce moment sa deuxième sortie hors de l'ISS. L'astronaute française installe une nouvelle antenne de communication, une mission qui doit durer en tout 6h30.
1: Ouais, c'est cool, elle va pouvoir envoyer des SMS.
2: Exactement.
1: Et puis Candice, on en sait un peu plus sur le casting de la saison 2 de Harry Potter.
2: Oui, l'acteur Kit Harington, qu'on a vu dans Game of Thrones, va jouer Gilderoy Lockhart, le professeur de défense contre les forces du mal dans Harry Potter et la Chambre des Secrets. Le tournage de cette deuxième saison est prévu à l'automne. La saison 1 sortira quant à elle le 25 décembre prochain sur HBO.
1: Et comme disait Harry Potter...
4: Expecto Patronum.
1: Candice, à tout à l'heure, 18h.
2: À tout à l'heure, Didier.
1: Pour d'autres infos, soyez les bienvenus sur Chérie FM. Vous allez voir, il y aura un côté potion magique jusqu'à 20h pour bien terminer la journée. Ça va te plaire.
0: J'adore.
1: Candice. Les Corrs arrivent dans quelques minutes et on démarre tout de suite le 17-20 avec Shakira sur Chérie FM.

0: on en a que.
1: Je vous souhaite une très belle fin d'après-midi avec Chérie FM.
2: Jusqu'à 20h, Didier Bonicel sur Chérie FM.
1: Et que je suis ravi de terminer cette journée de mardi en direct avec vous. Le 17-20 est de retour depuis hier. L'émission idéale pour bien terminer votre journée. Si vous êtes en voiture, oh bah ça roule plutôt bien un peu partout. Ça coince un petit peu dans les Bouches-du-Rhône sur l'A7, sur la 86 en Ile-de-France. Mais nous avons évidemment la playlist 2000 pour vous aider à rouler tranquillement. Ou vous êtes peut-être chez vous direct, tranquille à la maison. 17h30, premier rendez-vous avec le collecteur de ce mardi et dans la prochaine demi-heure de la playlist 2000. C'est les Black Eyed Peas qui arrivent avec Shut Up. Vous allez vous régaler avec les Spice Girls et les tout débuts de la carrière d'un petit jeune dans les années 2000 qui s'appelle Matt Pokora, juste après la météo.

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16: Et nous aurons un temps beaucoup plus calme demain mercredi. Notez tout de même un risque d'averses orageuses en matinée sur le nord. Quelques averses et un ciel parfois nuageux sur la Bretagne et la Normandie. Et puis sur le reste du pays, la journée sera globalement ensoleillée demain malgré un ciel souvent voilé. Mistral et Tramontane souffleront jusqu'à 50 km/h. Il fera de 23 à 30 degrés demain sur la moitié nord et de 27 à 34 degrés sur la moitié sud. Et je vous souhaite un bel été, une belle fin d'après-midi. Le 17-20 en direct avec la playlist 2000. Voici les Black Eyed Peas tout de suite. Sur Chérie FM.
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0: on se laisse aller sur Chéri FM avec la playlist 2000 dans la prochaine demi-heure. Il y aura Guru, Josh Project et un classique d'Amy Winehouse. Il est 17h30.
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0: Le collecteur Chéri FM, deux rendez-vous encore hein, tout au long de cette semaine, 17h30, 18h30. Alors je dois vous avouer que le collecteur d'aujourd'hui m'a été suggéré par Séverine Ferrer qui revient dès lundi, 22h sur Chéri FM pour Chéri Génération 2000 et à 17h30 bien entendu pour l'instant Chéri Génération 2000. Alors c'est un titre sorti au printemps 2006 sur le 10e album de Maria Carey et dont le clip particulièrement explicite a été tourné sur les Champs-Élysées à Paris de nuit. Et Maria Carey est entourée de Snoop Dogg et de Pharrell Williams. Voici Say Something. C'est le premier collector de ce mardi dans le 17-20 sur Chéri FM.

0: Chérie FM, la radio idéale pour bien terminer cette journée de mardi avec tous les titres cultes des années 2000. Et celui-ci en fait partie, évidemment. Amy Winehouse, quasiment 20 ans que ce titre est sorti. On adore toujours. 17h43 à 18h, Candice Riouet, la rédac de Chérie FM, la Minute Info. Et Candice vous dévoilera cette comédie culte des années 2000 qui va faire l'objet d'un remake. De quoi s'agit-il? Réponse dans un peu plus d'un quart d'heure. Juste après les Destiny's Child, Independent Woman arrive dans le 17-20. Il y aura aussi Vita et un classique de Guru, Josh Project, assure avant 18h sur Chérie FM.
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0: Juste après la minute info de Candice Riwe, Eminem et Gwen Stefani arrivent dans le 17-20 sur Chéri FM, il est 18h.
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0: La Minute Info en direct sur Chéri FM, Candice Riwe. Salut Candice.
2: Bonsoir Didier, bonsoir à tous.
0: On démarre avec la météo et des températures plutôt correctes demain mercredi.
2: Oui, prévoyez le matin 19 degrés à Strasbourg, 20 à Rennes, 22 à Paris et Aurillac, 23 degrés du côté de Bayonne et 25 à Perpignan. Comptez jusqu'à 32 degrés à Pau dans l'après-midi. Et puis côté ciel, un léger voile nuage toute la journée sur les trois quarts du territoire. Des orages sont tout de même attendus l'après-midi sur la pointe bretonne et le nord de la Nouvelle-Aquitaine.
0: Et que faut-il retenir de ce mardi, Candice ?
2: Météo toujours. Plus de 19 600 éclairs ont été enregistrés hier dans le pays. C'est la deuxième journée la plus foudroyée de l'année, derrière celle du 16 juillet où plus de 20 300 éclairs ont été recensés. Dans l'Aude, la tornade qui a traversé hier le village de Poma a provoqué d'importants dégâts. 300 maisons sont endommagées. 20 personnes sont toujours hospitalisées pour des blessures légères. La rentrée des classes ne pourra pas se faire dans la commune, a indiqué le préfet. L'actualité, c'est aussi la deuxième sortie de Sophie Adnaud dans l'espace. L'astronaute française est en ce moment hors de la Station Spatiale Internationale pour installer une antenne de communication avec la Terre.
0: Voilà, ils vont enfin avoir le téléphone. Donc c'est ça. Très bien. On termine, Candice, avec la suite d'une comédie culte des années 2000 qui est en préparation.
2: Ah oui, Didier, le studio Paramount prépare en ce moment la suite de Comment se faire larguer en 10 leçons, un film sorti en 2003. Alors, le projet n'en est encore qu'à ses débuts, aucun scénariste n'a été choisi, le casting n'est pas encore bouclé, mais le studio mise sur le retour des deux stars du premier volet, Kate Hudson et Matthew McConaughey.
0: Donc, en clair, ils ont les acteurs.
2: Ils ont au moins les acteurs, oui. C'est tout, pour l'instant.
0: Okay.
2: C'est bien de prévoir.
0: Ouais, c'est très bien. J'espère qu'ils ne vont pas se faire larguer avant que le projet voit le jour.
2: On espère, on croise les doigts.
0: À tout à l'heure, 19h30, Candice.
2: Exactement, pour l'info Feel Good.
0: Ouais, avec des nouvelles de...
2: De Céline Dion.
0: Céline, bien
2: sûr. Céline, la série.
0: Et absolument. 18h02, soyez les bienvenus sur Chéri FM, le 17-20 et la playlist 2000 pour bien terminer votre journée avec Eminem. Et tout de suite,

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0: Et toute l'équipe, évidemment, nous sommes en direct pour bien terminer cette journée. Bonsoir et bienvenue à vous qui nous retrouvez. C'est le 17-20 et c'est aussi le retour de la Battle 2000 avec Angélique sur Chéri FM demain matin, 10h30. Alors, c'est une battle avec de la guitare pour demain. Entre la Canadienne Avril Lavigne, Skater Boy. Opposé à ce classique de The Rasmus. In the Shadow, un match Canada-Finlande. Vous préférez Avril Lavigne ou vous préférez The Rasmus? À vous de nous le dire. Vous votez sur l'appli Chéri FM et sur chérifm.fr. Alors là, pour l'instant, j'ai regardé les votes. On est pile à 50-50. Angélique vous dévoilera le résultat de la Battle 2000 et de vos votes, surtout demain matin à 10h30 sur Chéri FM. Et dans le 17-20, une nouvelle demi-heure avec la playlist 2000. Kesha arrive juste après la météo. Vous avez révisé la choré de la SketchUp. Ça tombe bien, c'est à suivre pour vous sur Chéri FM.
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17: 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Avec un temps beaucoup plus calme demain mercredi, notez tout de même un risque d'averses orageuses en matinée sur le nord. Quelques averses et un ciel parfois nuageux sur la Bretagne et la Normandie. Et puis sur le reste du pays, la journée sera globalement ensoleillée malgré un ciel souvent voilé. Mistral et Tramontane vont souffler demain jusqu'à 50 km/h. Il fera demain de 23 à 30 degrés sur la moitié nord et de 27 à 34 degrés sur la moitié sud. 18h22, la playlist 2000 continue dans le 17-20. Voici Kesha tout de suite sur Chérie FM.

0: vous l'avez, la chorégraphie évidemment. Le tube planétaire de l'été 2002 sur Chéri FM, la SketchUp, il est 18h32.
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0: À suivre avant 19h sur Chéri FM, David Guetta, Econ et les Pussycat Dolls. Et c'est l'heure du deuxième collecteur de cette journée de mardi. Alors le deuxième collecteur que j'ai choisi aujourd'hui, c'est le plus grand succès du groupe de house néerlandais Beat Freaks. C'est un titre qui sample allègrement le titre de Rockwell, Somebody's Watching Me, sorti dans les années 80 avec Michael Jackson dans les chœurs. Et alors je vous conseille, si vous avez 3 minutes, d'aller voir le clip qui est une véritable merveille. C'est une parodie hilarante de Thriller. Voici Somebody's Watching Me, Beat Freaks en 2006, et c'est le deuxième collector de ce mardi sur Chéri FM.
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0: Et je sais que vous êtes en train de chercher en écoutant Chéri FM, en vous disant mais je connais ce titre. Mais oui, forcément, puisque c'est la chanson principale d'un film culte des années 2000, sorti en 2008 très exactement, Slumdog Millionaire, titre de A.R. Rahman et de Pussycat Dolls, Oscar à l'époque. C'est un des 8 Oscars qu'avait récolté à ce moment-là Slumdog Millionaire. Il est 18h42, le 17-20 est en direct évidemment jusqu'à 20h avec Kevin Little qui arrive dans la prochaine demi-heure. Vous allez vous régaler avec Evanescence, Mousse et David Guetta à suivre pour vous sur Chéri FM.
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0: souhaite un très bon début de soirée. Ça sent toujours bon l'été, le Monoeil sur Chéri FM. Avec le 17-20 qui continue en direct jusqu'à 20h avec Jojo. Et tout de suite, voici Evanescence sur Chéri FM. Il est 19h.
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0: À l'heure de l'apéro, en direct avec vous, il est pile 19h14, de température nettement plus respirable aujourd'hui mardi, mais on a relevé tout de même 36 degrés cet après-midi à Porto Vecchio, ville la plus chaude de France, et puis de l'autre côté, 20 degrés de moins du côté de Metz et Nancy avec seulement 16 degrés. Météo complète dans quelques minutes, à 19h30, quand distribué pour l'info feel good de ce mardi, et bien sûr, la playlist 2000 du 17h. Avec Britney Spears, Milo et un bon Katy Perry à suivre pour vous sur Chérie FM.
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3: Avec un temps beaucoup plus calme demain mercredi, notez tout de même un risque d'averses orageuses en matinée sur le nord. Quelques averses et un ciel parfois nuageux sur la Bretagne et la Normandie. Et puis sur le reste du pays, la journée de demain sera globalement ensoleillée malgré un ciel souvent voilé. Mistral et Tramontane vont souffler jusqu'à 50 km/h. Il fera demain de 23 à 30 degrés sur la moitié nord et de 27 à 34 degrés sur la moitié sud. Très bon début de soirée avec le 17-20 et la playlist 2000 de Chérie FM qui continue maintenant avec Milo.

0: Bon début de soirée tranquille sur Chéri FM avec le Canadien Gage dans la playlist 2000 à suivre Missy Elliott et James Morrison. Il est quasiment 19h30.
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0: Et l'info feel good tous les soirs sur Chéri FM, c'est avec Candice Riouet. Salut Candice.
2: Salut Didier, bonsoir à tous.
0: Et alors, bonne nouvelle, on en sait un peu plus sur le nouveau projet consacré à Céline Dion.
2: Et oui, depuis quelques mois, il y avait des rumeurs, Didier, sur le potentiel tournage d'une série autour de la chanteuse québécoise.
0: Ouais.
2: Et bien, le frère de Céline Dion a récemment révélé pas mal de détails sur ce projet. Alors déjà, on a son nom, Growing Up Dion.
0: Ouais, c'est pas une... facile à dire.
2: Ouais, pas facile à dire. La série sera adaptée d'un livre écrit par le neveu de Céline Dion et elle reviendra en fait sur toute l'enfance de la chanteuse, sa vie avec ses 13 frères et sœurs, leur quotidien à Charlemagne, la petite ville canadienne où est née Céline et aussi ses débuts en tant qu'artiste. Alors reste une question de taille évidemment, Didier. Qui pour incarner Céline Dion
0: mais
2: à l'écran?
0: Mais c'est la question que j'allais te poser, Candice.
2: Mais oui, bah
0: c'est
2: ça, c'est la grande question. Peut-être moi. Question pour le moment sans réponse. Aucun nom n'affiché pour l'instant. On vous tiendra évidemment au courant.
0: Et puis en attendant, Candice, Céline Dion posera, vous le savez, ses valises à Paris entre le 12 septembre et le 17 octobre. 16 concerts à la Plénitude Arena, ex-Paris, la Défense Arena. Et on est évidemment archi complet.
2: Ah oui, c'est sold out.
0: Voilà, comme on dit. Merci beaucoup, Candice. À demain.
2: À demain, Didier.
0: Vous retrouvez bien entendu tous les épisodes de l'Info Feel Good en podcast sur chérifm.fr et sur l'appli Chéri FM. À suivre dans la prochaine demi-heure Missy Elliott et Mary J. Blige dans le 17-20 qui continue maintenant avec Katy Perry. Voici E.T. pour vous sur Chéri FM.

0: Très belle soirée de mardi avec Chéri FM tout à l'heure à partir de 20h. Caroline Alexis pour Chéri Frenchy. Bonsoir Macaro.
1: Bonsoir Didier, bonsoir tout le monde.
0: J'ai une petite question, est-ce que tu joues ou est-ce que tu as joué d'un instrument de musique?
1: Ah oui, du piano.
0: Et tu joues plus de piano?
1: Non, non, pas depuis le Covid. Non, je n'ai pas eu de cours pendant un certain temps, puis après, voilà.
0: Et puis t'as arrêté, voilà.
1: Ouais.
0: Bon, moi, je jouais de la flûte à bec, hein, donc rien à voir.
1: Ah, mais
0: bon,
1: c'est vrai?
0: C'est ce qu'on peut, ouais.
1: Ah, mais je peux m'y remettre, alors, au piano pour t'accompagner.
0: Eh ben voilà, on va faire un duo piano-flûte. Non, en fait, l'histoire, c'est que la France va battre, je l'espère en tout cas, dimanche prochain à Châtellerault, dans la Vienne, le record du monde du plus grand ensemble de clarinettes. Ah. 1500 clarinettistes seront présents.
1: Génial, pour quelle œuvre?
0: Bon, alors ça, je sais pas, mais l'idée, c'est d'avoir le plus de clarinettistes possible et de battre le record qui est détenu par Hong Kong depuis l'année dernière. Ils étaient 248.
1: Je pense
0: qu'on va les éclater avec 1500 clarinettistes venus de toute l'Europe.
1: Ça serait sympa de leur demander de nous faire un petit jingle, Chéri FM.
0: Ah ouais, tiens, s'ils nous écoutent, on leur laissera nos coordonnées.
1: Ouais.
0: Caro est avec vous à partir de 20h sur Chéri FM.
1: En attendant, c'est moi qui les chante. Premier à 20h.
0: Non, chante pas, s'il te plaît. D'ici là, Rihanna, Green Day et Mary J. Blige arrivent pour vous dans le 17-20. Belle soirée avec Caro.

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Des pensées à toutes les régions du sud-sud-ouest qui ont subi des orages violents. Ouh là là, d'autres orages sont attendus dans pratiquement tout le pays, hein, à partir de demain et jusqu'à la fin de la semaine. Oh, quel été. Heureusement, chérie FM est là, ça va nous détendre. Il est 20h15, écoutez. Voici ma playlist 2100% Frenchie. À tout de suite avec Christophe Maé, Angèle et Nadia sur chérie FM.

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0: King sera avec nous dans la tournée des années 2000 I Got a Feeling saison 3. Toutes les infos, les dates de concert et les liens pour les résas, tout est sur chérifm.fr. Il est 20h42 précisément dans Chéri Frenchy. Les années 2000 sont 100% Frenchy jusqu'à 22h. Dans un instant, Amir, Ménélique et Kyo. Bonne soirée avec Chéri FM.
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0: Chérie FM, Disco Beach, c'est beau la bourgeoisie. Chérie FM, tous les soirs, 20h-22h, nous savourons les années 2000, 100% Frenchie, tout de suite les L5 Soprano et Shine, il est 21h.
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0: Chérie FM, tous les matins, réveillez-vous avec le smile en écoutant le réveil chéri 6h-9h. Alex et Tiffany sont dans une forme exceptionnelle. 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Chéri Frenchy continue avec Céline Dion, Réciproque et Najwa Belizel sur Chéri FM.
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Merci. Chérie FM, il nous tarde la venue de Céline Dion. Le premier concert à Paris aura lieu le 12 septembre. Chérie FM, très bonne soirée. Chérie Frenchy continue avec Escobar et Madomas. Et juste avant, voici Corneille sur Chérie FM.

Chérie FM, cet été, pendant les semaines de canicule, vous avez certainement rêvé d'un frigo pour humain. Et bien, un réfrigérateur pour être humain, ça existe. Il a été commercialisé cette année au Japon et c'est un succès dans les entreprises japonaises. L'engin fait la taille d'une cabine téléphonique et grâce à des petits jets d'air à 5 degrés, en quelques minutes, le corps retrouve une température normale. Impec pour travailler. Et le soir, impec pour se détendre, c'est Chérie Frenchie. A tout de suite avec Black Mamba au cycle de KPO et Jenali sur Chérie FM.

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0: Vous avez cherché bonheur et vous avez trouvé Chérie FM, bravo. Chérie FM, c'est la radio de vos années 2000 et la musique est non-stop pendant plus de 30 minutes avec Shakira, Christina Aguilera et Gwen Stefani, les 22h.
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0: 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Et avant 23h, Econ, Brandy et Monica et Tato sur Chérie FM.
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0: Et tout de suite, ma playlist 2000 est non-stop pendant plus de 30 minutes. Voici Katy Perry, Ne-Yo et Liam Rimes. Il est 23h.
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0: Vous écoutez Chérie FM et demain matin, 6h, vous retrouverez Alex et Tiffany et toute l'équipe du Réveil Chérie, la playlist 2000, leur bonne humeur et puis les infos feel good comme ce matin. Alex qui nous parlait d'un parc animalier près de Tours qui propose des séances d'aquabiches pour nager avec des biches et leur donner des carottes. C'est à retrouver en podcast dans le podcast du Réveil Chérie sur chérifm.fr. Vous aurez plus de détails. Et demain, vous les retrouverez en direct 6h, 9h sur Chérie FM. Avant minuit, Link Up et Eminem sur Chérie FM.
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0: Vous écoutez Chérie FM, passez une très belle nuit. Au son de la playlist 2000 non-stop qui commence avec les Maroon 5 et Jennifer Lopez, Chérie FM. Je vous embrasse, bonne nuit, il est minuit.
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